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2: Et vous avez bien raison, dobrý den, bonjour à toutes et à tous. Avant de parler du Festival international du film de Karlovy Vary, qui se termine ce samedi dans la station thermale de Bohême de l'Ouest, eh bien nous allons parler de l'artiste tchèque Alžběta Wolfová après son installation immersive Captive du temps présentée à la Philharmonie de Paris au début de l'année. La photographe et plasticienne tchèque Alžběta Wolfová poursuit son exploration de la mémoire du vivant et du monde des insectes figés dans l'ambre depuis des temps immémoriaux. Nourri par plusieurs années de recherche menées aux côtés de scientifiques, ce travail, dont l'exposition parisienne n'était qu'une étape, doit se prolonger à l'avenir par une publication. Au micro de Marie Sikorova, Alžběta Wolfová est revenue sur les origines de ce projet au long cours, sur sa collaboration avec les chercheurs et sa manière de faire dialoguer photographie, sculpture, son, science et imaginaire.
3: Bonjour Alžběta Wolfová, vous allez bien ?
4: Bonjour, oui ça va très bien.
3: Alors est-ce que vous pouvez nous présenter votre dernier projet qui était présenté à la Philharmonie de Paris ?
4: Ma dernière exposition s'appelait « Les captifs du temps » et c'était une exposition en début de l'année. Et j'ai été invitée à concevoir une installation dans les coursives à côté de la grande salle Pierre Boulez. Et dans la Philharmonie, elle a un projet de faire habiter les salles, les couloirs par l'art. Et donc, pendant quelques mois, j'ai été l'exposition de mon projet. Donc, moi, je travaille depuis plusieurs années sur la thématique de l'insecte. Pour ma dernière expédition artistique, j'ai contacté les paléontologues au Muséum d'Histoire Naturelle à Paris et je m'intéressais aux insectes fossiles. Donc j'avais une intuition d'aller regarder les insectes piégés dans l'ambre, des insectes fossiles qui ont une trentaine de millions d'années. Et j'ai rencontré le professeur André Nel qui s'occupe de promouvoir cette discipline qui est la paléoentomologie. Il a été très, il a près de 80 ans et il a défendu sa discipline, c'est-à-dire regarder ce fond. Des imbres fossiles au sein du muséum. Et donc, il s'occupe avec quelques collègues et quelques doctorants d'une énorme collection des cailloux. C'est des cailloux jaunes, c'est des cailloux très petits, de très petite taille. Et ce sont des cailloux qui ont été découverts dans les gisements en France. Donc, il y a plusieurs gisements en Europe. Notamment en France, il y a des imbres de l'Oise. Et donc, on est entre 30 et 40 millions d'années environ d'âge. Et moi j'ai été j'ai visité son laboratoire et donc son travail consiste à regarder, trier, poncer, faire la taxonomie de ces animaux qui sont trouvés dans les ambres. Et j'ai regardé à travers le microscope ces spécimens. Dans mon imaginaire, en fait, j'avais une image de l'insecte fossile comme quelque chose d'un gros caillou comme façon Jurassique Park. Mais en fait, ce qui m'a surpris, c'est leur petitesse. En fait, c'était des insectes miniatures. Et donc, ce qu'on voit quand on découvre un tout petit caillou, en fait, vraiment, c'est des spécimens en quelques millimètres. Et donc, quand vous regardez à travers le microscope, vous voyez un énorme, une monstruosité qui vient d'une autre ère géologique. Et j'ai été vraiment très frappée par ces spécimens très fascinants. Et je me suis dit, en fait, il faut leur donner leur place parce qu'ils sont d'habitude, ils sont très très petits. Donc j'ai imaginé un dispositif qui présenterait les insectes tel un orchestre. Je voulais qu'il y ait des stars, donc il y avait une thématique musicale par le lieu qui était la Philharmonie, donc j'ai imaginé un concert composé de personnages et chaque insecte a sa propre voix, les insectes ils s'expriment aussi par les sons qu'ils émettent et donc j'avais cette idée-là de les mettre en valeur, de leur donner leur place, de leur taille, de les agrandir et donc d'un dans le parcours de l'exposition, on était baigné dans cette lumière très très jaune, très très ambrée, et on rencontrait à la taille humaine ces insectes qui sont morts depuis très très longtemps et dont les descendants on rencontre aujourd'hui. Donc, par exemple, j'avais reconnu la forme d'un moustique ou, par exemple, quelque chose qui ressemble à un acarien. Et en fait, avec les insectes, ce qui est très intéressant pour moi, c'est que c'est une forme de vie très, très ancienne. Donc, ils ont émergé il y a très longtemps. Et même, ils prédatent les mammifères, ils prédatent les oiseaux. C'est des accompagnants, enfin, c'est des êtres vivants qui connaissent la Terre beaucoup plus que nous. Et aussi, leur forme a été définie ou arrêtée. Le design de ces organismes a été développé il y a très longtemps. Donc, il y a des millions d'années, avant même que la Terre a le soupçon des humains qu'elle allait accueillir, il y avait les moustiques qu'on connaît aujourd'hui. Aussi, il y a des formes de vie qu'on reconnaît pas du tout. Et donc ça, c'est le côté encore plus excitant de la paléontologie, c'est-à-dire de regarder les formes de vie qui ne sont plus, qui sont pas familiers, qui n'existent plus, qui ont existé, mais voilà, c'est un souvenir d'une ère passée. Voilà, ça parle de leur... ils sont témoins, les derniers témoins de leur extinction. Et voilà, donc j'ai l'impression de découvrir des petits trésors. Donc chaque fois que je pénètre dans un laboratoire scientifique des spécimens avec lesquels les chercheurs ils travaillent, c'est des trésors à découvrir. Et donc on a dans les laboratoires, on a cette relation privilégiée avec ces spécimens qui d'habitude figurent dans les tiroirs auxquels le public n'a pas accès. J'avais l'intention de donner accès au public de voir ces choses qui ont été pas vues depuis très très longtemps, depuis de l'arbre.
3: Votre exposition est composée, si je ne me trompe pas, par les grandes images, on peut dire, mm-hmm. ou bien dans des photos, mais aussi d'un objet. Mm-hmm. Vous pouvez le présenter?
4: Donc, dans l'exposition, il y avait un objet que j'ai appelé chronolanterne, et c'était une installation sculpturale. Et donc, cet objet, il représente, c'est une sculpture en résine. J'avais l'intention de matérialiser, en fait, la photographie. Mon vocabulaire artistique se situe dans l'art, dans la photographie expérimentale, dans l'art visuel. Et j'avais une envie de donner une matérialité, de donner du rôle à des images de ces insectes. J'avais l'impression que, en fait, pour voir les insectes qui sont dans les ambres piégés, en fait, il faut penser très très, faut aplatir en fait le caillou de l'ambre. Et donc ce qu'on rencontre, c'est comme une espèce de pellicule photographique. Donc je me suis dit, il faut trouver un parallèle ou redonner du relief à ces images aplaties. Et donc j'ai conçu un objet qui était inspiré par le dispositif de la lanterne magique, qui est qu'une astuce très très très ancienne, qui a été utilisée notamment au XVIIIe siècle pour faire des projections des images. Donc les personnes s'amusaient à regarder les fantasmagories qui faisaient très très peur avec la lanterne magique. Il y avait souvent des squelettes, des crânes qui dansent, et ça faisait ce frisson de la lanterne. Et ensuite, la lanterne magique a servi pour faire la vulgarisation scientifique amateur. Les gens, ils ont commencé à projeter même les spécimens d'insectes. Et donc c'était la première fois que ce dispositif assez primitif de projection à travers une lentille, en fait, il servait pour faire cette expérience collective de l'image auparavant. Et donc je voulais aussi trouver cette surface de projection, c'est-à-dire à ce que l'insecte il habite à l'intérieur. Je voulais créer une apparition holographique. Et donc dans la pénombre, en fait, dans la salle, on avait créé une ambiance de semi-obscurité. Et donc cette chronolanterne, elle illuminait l'espace, et j'avais conçu une projection, une boucle vidéo de 10 minutes où il y avait des images des insectes qui défilaient à l'intérieur de cet œuf On avait construit cet œuf en résine artificielle et je me suis dit, on fait vibrer, on fait revivre un matériau très très ancien, ce qui est la résine voilà, naturelle de l'arbre. Aujourd'hui, on peut, avec les matériaux synthétiques, trouver un écho formel à cette matière. On avait conçu cette résine artificielle pour qu'elle ressemble le plus les cicatrices, les traces du temps dans l'ambre naturel, parce qu'il y a en fait la résine le plus longtemps c'est un matériau vivant, le plus il est ancien, le plus il se durcit. Il y a une surface très très spécifique de cette ambre parce que les rayons lumineux, ils vont voyager à travers cette épaisseur naturelle et ils vont se plier. Il y a des défauts dans la surface. Donc moi, optiquement, j'étais très intéressée pour faire une interaction entre cette surface travaillée et une projection numérique. Et il m'a fallu aussi faire une collaboration technique sur ce projet parce que c'était un prototype nouveau, ça n'existait pas avant et j'avais une intuition que ça va marcher, qu'il faut faire cette projection hémisphérique comme à la façon d'un planétarium, mais je ne savais pas si ça allait marcher. Et donc j'ai travaillé avec le studio de sculpture qui a élaboré la maquette et le prototype. Et j'ai également travaillé avec le physicien Renaud Bastien, qui est spécialiste de réalité virtuelle pour animaux, qui conçoit des dispositifs de projection pour des poissons, pour des insectes, afin de leur proposer un environnement dans lequel ils se produisent. Et donc ensemble, on a travaillé sur cette projection. Donc il fallait faire un plan très très exact de la surface de la sculpture, et donc cette collaboration aussi, ça a été très très riche pour moi de savoir que ensemble avec mon équipe on essaye de construire quelque chose de complètement inédit et techniquement challengeant. Voilà, ce qui est ma fierté, c'est qu'on a réussi à conjuguer en fait cet objet historique, ce concept de la lanterne magique à quelque chose d'inédit et complètement moderne aujourd'hui. Et j'ai aussi demandé à un compositeur qui a construit une pièce sonore qui accompagnerait la respiration de cet objet. Et il a composé une pièce originale pour la sculpture qui est diffusée en boucle et qui faisait une espèce d'appel et d'écho aux visiteurs de l'exposition pour les appeler, pour les attirer vers l'objet et venir le regarder. En fait, on pouvait circuler autour. Et voilà, il y avait une espèce de battement de cœur, comme si c'était un écho de la vie passée, même si les insectes, ça ne fonctionne pas comme notre cœur. Mais voilà, il y avait un jeu avec cette présence sonore aussi.
3: Vous avez mentionné la collaboration avec les paléontologues. Quelle est pour vous, on peut dire, cette relation, ce lien entre l'art et la science ?
4: En fait, je suis partie pour la première fois rencontrer des chercheurs avec une intuition qu'il me manquait quelque chose, il me manquait une pièce dans la compréhension du monde vivant. Donc moi, je suis très passionnée par des animaux et par des oiseaux en particulier. Je connaissais leurs facettes qui sont visibles quand on s'intéresse à l'histoire de l'art, quand on s'intéresse à l'histoire littéraire. Donc moi, je connaissais une imaginaire de l'animal, et je me suis dit il faut avoir une perspective biologique de l'animal. Donc je suis allée avec cette envie de comprendre plus, et j'avais, dès ma première rencontre avec le milieu scientifique, je me suis dit en fait il y a une similarité entre ces parcours. En fait, chaque chercheur, il est porteur de son idée, et il y a une grande part de curiosité, de création, d'invention, d'un parcours dans le parcours d'un artiste et d'un scientifique. Donc je me suis dit, c'est des milieux qui se rencontrent très bien. Le plus j'avance avec mes rencontres, en fait, le plus j'ai réfléchi. Donc j'ai aussi sur ces deux mondes qui se croisent. En fait, je pense qu'on a besoin l'un de l'autre. Personnellement, je suis attirée par le monde scientifique, par ce déplacement de perspective sur le monde qu'on n'a pas. Ils détiennent des secrets ils se mélangent pas forcément avec la population générale. Donc, dès qu'on commence à creuser un sujet, on découvre des informations inédites. C'est ce qui m'intéresse le plus. Après, je pensais que pour conjuguer nos univers ou alors pour communiquer mieux avec cet univers de la science, il fallait que je m'informe, il fallait que je comprenne leur langue pour le parler. Donc, j'ai envisagé de faire des formations. J'ai essayé de lire les articles des gens qui j'ai rencontrés. Mais en fait, il y a un écart irrattrapable. En fait, ils sont tellement spécialisés. Chaque personne, chaque scientifique, c'est des experts. C'est une formation très, très spécifique, très, très poussée. Et donc, je pense qu'on n'a pas... on ne veut pas se rencontrer sur ce terrain facilement de connaissances parce que je ne peux pas les attraper. Je me suis dit, j'abandonne. Je ne peux pas les attraper sur leur terrain. Donc, il faut que je les ramène vers le mien. Et donc, je me suis dit, il faut peut-être cette naïveté ou cette curiosité, cette ignorance, en quelque sorte, ça fait poser des questions. Et après, il y a des scientifiques qui ont envie qu'on leur pose les questions. Donc ça, c'est la meilleure collaboration qu'on a, qu'on peut construire. J'aime bien ce terrain de l'art et la science, justement parce qu'il y a des zones de conflit aussi. Il y a des questions aussi sur l'autorité ou la vérité. Moi, j'ai réfléchi, en fait, dans l'art, est-ce qu'on a des contraintes? Un scientifique ne peut pas s'exprimer facilement. En fait, il y a une retenue professionnelle qu'ils sont obligés de tenir face à leur sujet, que moi, je n'ai pas. Je suis subjective, je ne représente rien autre que moi. Donc, est-ce que ça, c'est une forme de liberté? Je ne sais pas. On a toujours des contraintes quelque part, mais on ne les a pas au même endroit. Par exemple, j'ai travaillé sur un sujet que je pensais résoudre. C'est une question de la perception animale, par exemple. Donc, je voulais comprendre comment les insectes, ils regardent le monde. Je suis partie interroger les scientifiques et les entomologues qui travaillaient avec les insectes. J'ai conclu que cette question, ils ne pouvaient pas y répondre, ou soit ils ne voulaient pas, ils ne s'aventuraient pas à y répondre, et parce que voilà, il leur manque de la connaissance. Mais moi, je me suis dit, en fait, sur ce terrain où ils s'aventurent pas, moi, je me posais, c'était une évidence, et pour eux, c'était quelque chose auquel ils n'auraient pas réfléchi. C'est probablement là que se trouve l'intérêt pour un scientifique de rencontrer un artiste, ou un laïc, c'est qu'on va les confronter à une interrogation voilà, insoupçonnée. Et voilà, et donc de ce terrain où on m'a dit « tu ne peux pas y aller », ou c'est des... de ce terrain de la perception, comment est-ce qu'on peut faire une hypothèse, voilà, de la vie intérieure d'un insecte. Donc moi j'y ai bâti un projet visuel, voilà, qui faisait référence à toute cette question là et je me suis dit, en fait, c'est autorisé que je fasse des hypothèses artistiques parce que les scientifiques, ils vont pas le faire. Donc c'est là que je vais m'épanouir. Je pense aujourd'hui que c'est un terrain là où la science, elle n'a pas de réponse. C'est là que les artistes, ils peuvent intervenir et s'amuser un peu. Voilà.
3: Vous parlez de votre créativité. Vous avez commencé, si je ne me trompe pas, vos études supérieures à Prague, à l'École supérieure des arts appliqués, à Vysoká škola umělecko-průmyslová. Mais puis, vous avez continué vos études à Paris, à l'école, on peut dire, presque la plus prestigieuse en France, à l'École nationale supérieure des beaux-arts de Paris. Donc, qu'est-ce que ça vous a donné?
4: Donc je suis venue continuer mon parcours à Paris avec à l'École des Beaux-Arts. En fait, cette école, c'est un terrain libre qu'on peut construire selon ce qu'on a envie de faire. Donc moi, j'apprécie que dans mon parcours, j'avais l'opportunité de faire d'autres études avant et de un peu de comprendre ce qui m'intéresse. Donc j'arrivais aux Beaux-Arts de Paris avec un peu plus de clarté sur mes sujets. J'ai découvert aux Beaux-Arts de Paris plusieurs techniques aussi, plusieurs rencontres avec les praticiens de ces techniques de César. J'ai commencé avec l'atelier où on faisait la conception éditoriale. On explorait des techniques d'impression très très différentes. Donc toute une école d'artistes qui s'intéressent à détourner la technique. Donc moi j'avais cette approche de l'image qui était une image qui est imprimée, qui est médiée par une technique, par une machine, par une transcription. C'était ma porte d'entrée vers le monde visuel. Et c'est par cette porte-là que j'ai découvert l'impression photographique. Puis j'ai expérimenté, j'ai passé plusieurs années à travailler au laboratoire photographique. Et aux Beaux-Arts de Paris, enfin, c'est une école de liberté, donc on ne m'avait pas appris forcément à suivre une technique du tirage très très exact. Je pouvais très vite travailler en autonomie et développer ma propre approche. Et donc au laboratoire, dans la chambre noire, j'ai passé plusieurs années dans le noir. J'aime bien la technique de tirage argentique couleur, et donc c'est-à-dire le travail avec un papier photosensible qui est sensible à tout le spectre lumineux. Et donc il ne faut pas que le papier il touche quelconque rayon de lumière, donc il faut vraiment avoir une obscurité totale. Et donc je travaillais sur en obscurité totale, et j'ai pu voilà expérimenter ma propre approche de ce tirage, de cette technique de tirage qui élaborait une image à travers ou avec cette contrainte de la machine, de la méthode, du matériau. Et donc j'aimais bien que je peux m'abstraire de la photographie traditionnelle où moi je travaille avec la photographie aujourd'hui, mais je suis pas photographe, je n'ai pas d'appareil photo, je ne me déplace pas avec l'appareil photo d'habitude. J'occupe ce terrain un peu hybride, un peu expérimental. Voilà, c'est ça que j'ai découvert aux Beaux-Arts.
3: On a parlé, on a mentionné votre exposition à la Philharmonie de Paris, mais si je me trompe pas, vous avez plusieurs expositions en ce moment, plusieurs projets qui sont notamment pas uniquement en France, mais assez loin, en Asie.
4: Récemment, j'ai participé à une exposition collective dans le cadre de la Triennale de l'image de Guangzhou. C'est une ville en Chine qui a invité une grande exposition collective qui retrace des approches expérimentales de la photographie. Et je faisais partie de l'exposition avec des invités français. Donc c'était un commissaire d'exposition et historien de la photographie, Michel Poivert, qui depuis longtemps en fait soutient cette scène des photographes expérimentaux en France. Et donc il y avait une thématique qui était donc écologie de la sensibilité. Enfin, la pratique de photographe, c'est très très solitaire, et on est tous un peu on est des explorateurs un peu atomisés, c'est très individualiste la photographie. Donc là on était réunis tous, chaque personne explore la photographie avec une autre méthode, donc il y avait très peu d'approches traditionnelles de la photo. Et en fait aujourd'hui la photographie, elle est comme c'est omniprésent, je pense qu'il y a un besoin des personnes qui s'intéressent à cette discipline de faire à leur manière. Cette année en France, c'est le bicentenaire, ou en fait mondialement c'est le bicentenaire de la découverte de l'invention de la photographie, sachant que en France on est des héritiers en fait de ces techniques, et la photographie a débuté en fait avec une pluralité d'approches, de contraptions, de machines, de procédés chimiques. Et aujourd'hui, il y a un courant artistique qui les ressuscite ou qui se les approprie. Et donc j'étais ravie que mon projet participait aussi.
3: Si vous avez des idées pour faire des projets, si vous voulez travailler encore avec l'insecte, avec le thème d'insecte, ou bien avec une autre technique photographique par exemple, ou bien quels sont vos intérêts récents?
4: Donc pour moi, j'ai pas encore terminé avec les insectes. Il y a donc un corpus d'images que j'ai élaboré avec ce laboratoire, et j'aimerais bien que de cette exposition on fasse un objet éditorial. Donc j'aimerais bien travailler sur un livre, et j'aimerais beaucoup utiliser les vraies ombres pour faire des impressions photographiques. Donc ça, c'est le projet qui m'attend dans le futur.
3: Merci beaucoup, Alžběta Wolfová.
4: Merci à vous.
2: Cinéma après l'artiste Alžběta Wolfová. On parle du Festival international du film de Karlovy Vary qui s'est déroulé toute cette semaine et qui prendra fin samedi soir avec la remise des prix. Vous pouvez en savoir plus sur notre site internet français.radio.cz et je vous propose maintenant l'extrait d'un entretien réalisé avec Jakub Felsman, producteur, scénariste, organisateur lui-même de festival de cinéma. Il est cette année membre du jury Proxima, on l'écoute. Jakub Felsman, bonjour. Qu'est-ce que vous faites ici à Karlovy Vary?
5: Cette année, je suis membre de jury Proxima. C'est le deuxième programme compétitif du festival.
2: Vous êtes venu ici dans de nombreux rôles parce que vous avez fait beaucoup de travail sur beaucoup de films, notamment tchèques, mais pas seulement tchèques. C'est comment de venir à cette 60e édition pour le 80e anniversaire dans le rôle de juré? C'est très différent, je suppose?
5: En fait, c'est la deuxième journée, donc je regarde un peu, j'essaye de m'établir ici, donc je ne sais pas encore en fait, mais il est vrai, c'est différent d'être dans cette rôle. Mais bon, j'ai aussi un ou deux films, je crois, auxquels j'ai travaillé, donc maintenant je vais les regarder de distance un peu comment ça marche, mais bon.
2: Lesquels?
5: C'est le film de Ivan Ostrokhovski sur le chef opérateur slovaque Igor Luter, Igor Apoton, peut-être vous connaissez. Ça, c'est parce que je le tiens beaucoup au mon corps parce que j'organise un festival de chef opérateur et Igor Luter, je le connais, il faisait membre du jury de notre festival de caméraman et donc il y avait beaucoup d'années qu'on a préparé ce film et maintenant finalement c'est fini et c'est bouclé et maintenant présenté ici au festival. Donc ça me fait plaisir. Donc.
2: Justement à propos de ce festival que vous organisez pour Caméra Oco, qu'est-ce qui fait la différence entre Karlovy Vary et d'autres festivals? À chaque fois qu'on parle même à des invités étrangers qui viennent, ils parlent de la proximité du public qu'ils ne voient pas ailleurs, ni à Cannes, ni à Venise. Qu'est-ce qui fait pour vous, ça fait longtemps que vous venez ici, la particularité de ce festival?
5: Oui, je dirais peut-être que c'est un. Moi, je le vois comme vraiment un festival national. Le festival où vous vraiment, je vous invite à aller là parce que aller ici, de voir tout ici parce que c'est une réflexion de la société tchèque, je crois. Je crois que c'est au meilleur, je dirais. Je crois que le festival, les organisateurs, ils font un grand effort pour vraiment s'ouvrir au public, mais aussi de faire venir le monde, d'apprécier le cinéma, mais aussi d'essayer d'approcher le public laïque tchèque au cinéma mondial. Ce qui est spécial, je dirais, au tchèque, c'est que ils adorent le cinéma, ils adorent le cinéma local, son cinéma. Les entrées des films tchèques, les entrées au cinéma, ils sont toujours assez bien. Mais ce que fait le festival, c'est qu'il vraiment fait un effort d'approcher le public laïque au ce que fait le cinéma mondial.
2: Public laïque dans le sens tchèque du terme, c'est-à-dire le public qui ne connaît pas très très bien le cinéma.
5: Oui, parce que normalement il y a plein de pays européens où le cinéma local, le cinéma est pas vraiment apprécié, le cinéma local n'est pas vraiment regardé. Et là, donc les Tchèques, on peut dire, sont des cinéphiles, mais ce que fait le festival de Karlovy Vary, c'est qu'il les approche au vraiment ce qui est le point de vue, la perspective de cinéma mondial. Donc voilà.
2: C'était Jakub Felsman rencontré au Festival du film international de Karlovy Vary qui se termine donc ce samedi soir. Et vous pouvez retrouver les infos concernant ce festival sur notre site internet françaispourradio.cz. C'est là que vous retrouvez également l'actualité tchèque, qu'elle soit politique, culturelle ou même sportive, avec les succès des joueuses de tennis tchèques à Wimbledon notamment. Et puis toutes les archives en français également, c'est là que ça se trouve. Nous sommes également sur les réseaux sociaux. Et sinon, on se retrouve dans pas longtemps, même heure, même fréquence.

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2: Et vous avez bien raison, dobrý den, bonjour à toutes et à tous. Avant de parler du Festival international du film de Karlo Vivari, qui se termine ce samedi dans la station thermale de Bohême de l'Ouest, eh bien nous allons parler de l'artiste tchèque Alžběta Wolfová après son installation immersive Captive du temps présentée à la Philharmonie de Paris au début de l'année. La photographe et plasticienne tchèque Alžběta Wolfová poursuit son exploration de la mémoire du vivant et du monde des insectes figés dans l'ambre depuis des temps immémoriaux. Nourri par plusieurs années de recherche menées aux côtés de scientifiques, ce travail, dont l'exposition parisienne n'était qu'une étape, doit se prolonger à l'avenir par une publication. Au micro de Maria Sikorova, Alžběta Wolfová est revenue sur les origines de ce projet au long cours, sur sa collaboration avec les chercheurs et sa manière de faire dialoguer photographie, sculpture, son, science et imaginaire.
3: Bonjour Alžběta Wolfová, vous allez bien ?
4: Bonjour, oui ça va très bien.
3: Alors est-ce que vous pouvez nous présenter votre dernier projet qui était présenté à la Philharmonie de Paris ?
4: Ma dernière exposition s'appelait « Les captifs du temps » et c'était une exposition en début de l'année. Et j'ai été invitée à concevoir une installation dans les coursives à côté de la grande salle Pierre Boulez. Et dans la Philharmonie, elle a un projet de faire habiter les salles, les couloirs par l'art. Et donc, pendant quelques mois, j'ai été l'exposition de mon projet. Donc, moi, je travaille depuis plusieurs années sur la thématique de l'insecte. Pour ma dernière expédition artistique, j'ai contacté les paléontologues au Muséum d'Histoire Naturelle à Paris et je m'intéressais aux insectes fossiles. Donc j'avais une intuition d'aller regarder les insectes piégés dans l'ambre, des insectes fossiles qui ont une trentaine de millions d'années. Et j'ai rencontré le professeur André Nel qui s'occupe de promouvoir cette discipline qui est la paléoentomologie. Il a été très, enfin, il a près de 80 ans et il a défendu sa discipline, c'est-à-dire regarder ce fond. Des imbres fossiles au sein du muséum. Et donc, il s'occupe avec quelques collègues et quelques doctorants d'une énorme collection des cailloux. C'est des cailloux jaunes, c'est des cailloux très petits, de très petite taille. Et ce sont des cailloux qui ont été découverts dans les gisements en France. Donc, il y a plusieurs gisements en Europe, notamment en France, il y a des imbres de l'Oise. Et donc, on est entre 30 et 40 millions d'années environ d'âge. Et moi j'ai été j'ai visité son laboratoire et donc son travail consiste à regarder, trier, poncer, faire la taxonomie de ces animaux qui sont trouvés dans les ambres. Et j'ai regardé à travers le microscope ces spécimens. Dans mon imaginaire, en fait, j'avais une image de l'insecte fossile comme quelque chose d'un grand caillou comme façon jurassique Park. Mais en fait, ce qui m'a surpris, c'est leur petitesse. En fait, c'était des insectes miniatures. Et donc, ce qu'on voit quand on découvre un tout petit caillou, en fait, vraiment, c'est des spécimens en quelques millimètres. Et donc, quand vous regardez à travers le microscope, vous voyez un énorme, une monstruosité qui vient d'une autre ère géologique. Et j'ai été vraiment très frappée par ces spécimens très fascinants. Et je me suis dit, en fait, il faut leur donner leur place parce qu'ils sont d'habitude, ils sont très très petits. Donc j'ai imaginé un dispositif qui présenterait les insectes tel un orchestre. Je voulais qu'il y ait des stars, donc il y avait une thématique musicale par le lieu qui était la Philharmonie, donc j'ai imaginé un concert composé de personnages et chaque insecte a sa propre voix. Enfin, les insectes, ils s'expriment aussi par les sons qu'ils émettent. Et donc, j'avais cette idée-là de les mettre en valeur, de leur donner leur place, de leur taille, de les agrandir. Et donc, dans le parcours de l'exposition, on était baigné dans cette lumière très, très jaune, très, très ambrée. Et on rencontrait à la taille humaine ces insectes qui sont morts depuis très très longtemps et dont les descendants on rencontre aujourd'hui. Donc, par exemple, j'avais reconnu la forme d'un moustique ou par exemple quelque chose qui ressemble à un acarien. Et en fait, avec les insectes, ce qui est très intéressant pour moi, c'est que c'est une forme de vie très très ancienne. Donc ils ont émergé il y a très longtemps, et même, ils prédatent les mammifères, ils prédatent les oiseaux, c'est des accompagnants, enfin c'est des êtres vivants qui connaissent la terre beaucoup plus que nous, et aussi leur forme a été définie ou arrêtée, le concept, le design de ces organismes a été développé il y a très longtemps, donc il y a des millions d'années, avant même que la Terre a le soupçon des humains qu'elle allait accueillir, il y avait les moustiques qu'on connaît aujourd'hui. Aussi, il y a des formes de vie qu'on reconnaît pas du tout. Et donc ça, c'est le côté encore plus excitant de la paléontologie, c'est-à-dire de regarder les formes de vie qui ne sont plus, qui sont pas familiers, qui n'existent plus, qui ont existé, mais voilà, c'est un souvenir d'une ère passée. Voilà, ça parle de leur... ils sont témoins, les derniers témoins de leur extinction. Et voilà, donc j'ai l'impression avec... de découvrir des petits trésors. Donc chaque fois que je pénètre dans un laboratoire scientifique des spécimens avec lesquels les chercheurs ils travaillent, c'est des trésors à découvrir. Et donc on a dans les laboratoires, on a cette relation privilégiée avec ces spécimens qui d'habitude figurent dans les tiroirs auxquels le public n'a pas accès. J'avais l'intention de donner accès au public de voir ces choses qui n'était pas vu depuis très très longtemps, depuis de l'arbre.
3: Votre exposition est composée, si je ne me trompe pas, par les grandes images, on peut dire, ou bien dans des photos, mais aussi d'un objet. Mm-hmm. Vous pouvez le présenter?
4: Donc, dans l'exposition, il y avait un objet que j'ai appelé chronolanterne, et c'était une installation sculpturale. Et donc, cet objet, il représente... c'est une sculpture en résine. J'avais l'intention de matérialiser, en fait, la photographie. Mon vocabulaire artistique se situe dans l'art, dans la photographie expérimentale, dans l'art visuel. Et j'avais une envie de donner une matérialité, de donner du relief à des images de ces insectes. J'avais l'impression que, en fait, pour voir les insectes qui sont dans les ambres piégés, en fait, il faut penser très très, faut aplatir en fait le caillou de l'ambre. Et donc ce qu'on rencontre, c'est comme une espèce de pellicule photographique. Donc je me suis dit, il faut trouver un parallèle ou redonner du relief à ces images aplaties. Et donc j'ai conçu un objet qui était inspiré par le dispositif de la lanterne magique, qui est qu'une astuce très très très ancienne, qui a été utilisée notamment au XVIIIe siècle pour faire des projections des images. Donc les personnes s'amusaient à regarder les fantasmagories qui faisaient très très peur avec la lanterne magique. Il y avait souvent des squelettes, des crânes qui dansent, et ça faisait ce frisson de la lanterne. Et ensuite, la lanterne magique a servi pour faire la vulgarisation scientifique amateur. Les gens, ils ont commencé à projeter même les spécimens d'insectes. Et donc c'était la première fois que ce dispositif assez primitif de projection à travers une lentille, en fait, il servait pour faire cette expérience collective de l'image auparavant. Et donc, je voulais aussi trouver cette surface de projection, c'est-à-dire à ce que l'insecte, il habite à l'intérieur. Je voulais créer une apparition holographique. Et donc, dans la pénombre, en fait, dans la salle, on avait créé une ambiance de semi-obscurité. Et donc, cette chronolanterne, elle illuminait l'espace. Et j'avais conçu une projection, une boucle vidéo de 10 minutes où il y avait des images des insectes qui défilaient à l'intérieur de cet œuf. On avait construit cet œuf en résine artificielle et je me suis dit on fait vibrer, on fait revivre un matériau très très ancien, ce qui est la résine voilà naturelle de l'arbre. Aujourd'hui, on peut avec les matériaux synthétiques trouver un écho formel à cette matière. On avait conçu cette résine artificielle pour qu'elle ressemble le plus les cicatrices, les traces du temps dans l'ambre naturelle, parce qu'il y a en fait la résine le plus longtemps c'est un matériau vivant, le plus il est ancien, le plus il se durcit. Il y a une surface très très spécifique de cette ambre parce que les rayons lumineux, ils vont voyager à travers cette épaisseur naturelle et ils vont se plier. Il y a des défauts dans la surface. Donc moi, optiquement, j'étais très intéressée pour faire une interaction entre cette surface travaillée et une projection numérique. Et il m'a fallu aussi faire une collaboration technique sur ce projet parce que c'était un prototype nouveau, ça n'existait pas avant et j'avais une intuition que ça va marcher, qu'il faut faire cette projection hémisphérique comme à la façon d'un planétarium, mais je ne savais pas si ça allait marcher. Et donc j'ai travaillé avec le studio de sculpture qui a élaboré la maquette et le prototype. Et j'ai également travaillé avec le physicien Renaud Bastien, qui est spécialiste de réalité virtuelle pour animaux, qui conçoit des dispositifs de projection pour des poissons, pour des insectes, afin de leur proposer un environnement dans lequel ils se produisent. Donc ensemble, on a travaillé sur cette projection. Donc il fallait faire un plan très très exact de la surface de la sculpture, et donc cette collaboration aussi, ça a été très très riche pour moi de savoir que ensemble avec mon équipe on essaye de construire quelque chose de complètement inédit et techniquement challengeant. Voilà, ce qui est ma fierté, c'est qu'on a réussi à conjuguer en fait cet objet historique, ce concept de la lanterne magique à quelque chose d'inédit et complètement moderne aujourd'hui. Et j'ai aussi demandé à un compositeur qui a construit une pièce sonore qui accompagnerait la respiration de cet objet. Et il a composé une pièce originale pour la sculpture qui est diffusée en boucle et qui faisait une espèce d'appel et d'écho aux visiteurs de l'exposition pour les appeler, pour les attirer vers l'objet et venir le regarder. En fait, on pouvait circuler autour. Et voilà, il y avait une espèce de battement de cœur, comme si c'était un écho de la vie passée, même si les insectes, ça ne fonctionne pas comme notre cœur. Mais voilà, il y avait un jeu avec cette présence sonore aussi.
3: Vous avez mentionné la collaboration avec les paléontologues. Quelle est pour vous, on peut dire, cette relation, ce lien entre l'art et la science ?
4: En fait, je suis partie pour la première fois rencontrer des chercheurs avec une intuition qu'il me manquait quelque chose, il me manquait une pièce dans la compréhension du monde vivant. Donc moi, je suis très passionnée par des animaux et par des oiseaux en particulier. Et je connaissais leurs facettes qui sont visibles quand on s'intéresse à l'histoire de l'art, quand on s'intéresse à l'histoire littéraire. Donc moi, je connaissais une imaginaire de l'animal, et je me suis dit il faut avoir une perspective biologique de l'animal. Donc je suis allée avec cette envie de comprendre plus, et j'avais, dès ma première rencontre avec le milieu scientifique, je me suis dit en fait il y a une similarité entre ces parcours. En fait, chaque chercheur, il est porteur de son idée, et il y a une grande part de curiosité, de créativité, de création, d'invention d'un parcours dans le parcours d'un artiste et d'un scientifique. Donc je me suis dit, c'est des milieux qui se rencontrent très bien. Le plus j'avance avec mes rencontres, en fait, le plus j'ai réfléchi. Donc et aussi, sur ces deux mondes qui se croisent, en fait, je pense qu'on a besoin l'un de l'autre. Personnellement, je suis attirée par le monde scientifique, par ce déplacement de perspective sur le monde qu'on n'a pas. Il détient des secrets, il se mélange pas forcément avec la population générale. Donc, dès qu'on commence à creuser un sujet, on découvre des informations inédites. C'est ce qui m'intéresse le plus. Après, je pensais que pour conjuguer nos univers, ou alors pour communiquer mieux avec cet univers de la science, il fallait que je m'informe, il fallait que je comprenne leur langue pour le parler. Donc j'ai envisagé de faire des formations, j'ai essayé de lire les articles des gens qui j'ai rencontrés, mais en fait il y a un écart irrattrapable. En fait, ils sont tellement spécialisés, chaque personne, chaque scientifique, c'est des experts. C'est une formation très très spécifique, très très poussée, et donc je pense qu'on n'a pas, on ne peut pas se rencontrer sur ce terrain facilement de connaissances, parce que je ne peux pas les attraper. Je me suis dit, j'abandonne, je ne peux pas les attraper sur leur terrain, donc il faut que je les ramène vers le mien. Et donc je me suis dit, il faut peut-être cette naïveté ou cette curiosité, cette ignorance, en quelque sorte, ça fait poser des questions. Et après, il y a des scientifiques qui ont envie qu'on leur pose les questions. Donc ça, c'est la meilleure collaboration qu'on a, qu'on peut construire. J'aime bien ce terrain de l'art et la science, justement parce qu'il y a des zones de conflit aussi. Il y a des questions aussi sur l'autorité ou la vérité. Moi, j'ai réfléchi, en fait, dans l'art, est-ce qu'on a des contraintes? Un scientifique ne peut pas s'exprimer facilement. En fait, il y a une retenue professionnelle qu'ils sont obligés de tenir face à leur sujet, que moi je n'ai pas, je suis subjective, je ne représente rien autre que moi. Donc est-ce que ça, c'est une forme de liberté? Je ne sais pas. On a toujours des contraintes quelque part, mais on les a pas au même endroit. Par exemple, j'ai travaillé sur un sujet que je pensais résoudre, c'est une question de la perception animale, par exemple. Donc je voulais comprendre comment les insectes, ils regardent le monde. Je suis partie interroger les scientifiques et les entomologues qui travaillaient avec les insectes. J'ai conclu que cette question, ils ne pouvaient pas y répondre, ou soit ils ne voulaient pas, ils ne s'aventuraient pas à y répondre, et parce que il leur manque de la connaissance. Mais moi, je me suis dit, en fait, sur ce terrain où ils ne s'aventurent pas, moi, je me posais, c'était une évidence, et pour eux, c'était quelque chose auquel ils n'auraient pas réfléchi. C'est probablement là que se trouve l'intérêt pour un scientifique de rencontrer un artiste, ou un laïc, c'est qu'on va les confronter à une interrogation insoupçonnée. Et voilà, et donc de ce terrain où on m'a dit « tu ne peux pas y aller », ou c'est des... de ce terrain de la perception, comment est-ce qu'on peut faire une hypothèse de la vie intérieure d'un insecte. Donc moi j'y ai bâti un projet visuel qui faisait référence à toute cette question là et je me suis dit, en fait, c'est autorisé que je fasse des hypothèses artistiques, parce que les scientifiques, ils vont pas le faire, donc c'est là que je vais m'épanouir. Je pense aujourd'hui que c'est un terrain là où la science, elle n'a pas de réponse. C'est là que les artistes, ils peuvent intervenir et s'amuser un peu. Voilà.
3: Vous parlez de votre créativité. Vous avez commencé, si je ne me trompe pas, vos études supérieures à Prague, à l'École supérieure des arts appliqués, à Vysoká škola umělecko-průmyslová. Mais puis, vous avez continué vos études à Paris, à l'école, on peut dire, presque la plus prestigieuse en France, à l'École nationale supérieure des beaux-arts de Paris. Donc, qu'est-ce que ça vous a donné?
4: Donc je suis venue continuer mon parcours à Paris avec à l'École des Beaux-Arts. En fait, cette école, c'est un terrain libre. qu'on peut construire selon ce qu'on a envie de faire. Donc moi, j'apprécie que dans mon parcours, j'avais l'opportunité de faire des d'autres études avant et de comprendre ce qui m'intéresse. Donc j'arrivais au Beaux-Arts de Paris avec un peu de plus de clarté sur mes sujets. J'ai découvert au Beaux-Arts de Paris plusieurs techniques aussi, plusieurs rencontres avec les praticiens de ces techniques de César. J'ai commencé avec l'atelier où on faisait la conception éditoriale. On explorait des techniques d'impression très très différentes. Donc toute une école d'artistes qui s'intéresse à détourner la technique. Donc moi j'avais cette approche de l'image qui était une image qui est imprimée, qui est médiée par une technique, par une machine, par une transcription. C'était ma porte d'entrée vers le monde visuel. Et c'est par cette porte-là que j'ai découvert l'impression photographique. Puis j'ai expérimenté, j'ai passé plusieurs années à travailler au laboratoire photographique. Et au Beaux-Arts de Paris, enfin, c'est une école de liberté, donc on ne m'avait pas appris forcément à suivre une technique du tirage très très exact. Je pouvais très vite travailler en autonomie et développer ma propre approche. Et donc au laboratoire, dans la chambre noire, j'ai passé plusieurs années dans le noir. J'aime bien la technique de tirage argentique couleur, et donc c'est-à-dire le travail avec un papier photosensible qui est sensible à tout le spectre lumineux. Et donc il ne faut pas que le papier il touche quelconque rayon de lumière, donc il faut vraiment avoir une obscurité totale. Et donc je travaillais sur en obscurité totale et j'ai pu expérimenter ma propre approche de ce tirage, de cette technique de tirage qui élaborait une image à travers ou avec cette contrainte de la machine, de la méthode, du matériau. Et donc j'aimais bien que je peux m'abstraire de la photographie traditionnelle où moi je travaille avec la photographie aujourd'hui, mais je suis pas photographe, je n'ai pas d'appareil photo, je ne me déplace pas avec l'appareil photo d'habitude. J'occupe ce terrain un peu hybride, un peu expérimental. Voilà, c'est ça que j'ai découvert au Beaux-Arts.
3: On a parlé, on a mentionné votre exposition à la Philharmonie de Paris, mais si je me trompe pas, vous avez plusieurs expositions en ce moment, plusieurs projets qui sont notamment pas uniquement en France, mais assez loin, en Asie.
4: Récemment, j'ai participé à une exposition collective dans le cadre de la Triennale de l'image de Guangzhou. C'est une ville en Chine qui a invité une grande exposition collective qui retrace des approches expérimentales de la photographie. Et je faisais partie de l'exposition avec des invités français. Donc c'était un commissaire d'exposition et historien de la photographie, Michel Poivert, qui depuis longtemps en fait soutient cette scène des photographes expérimentaux en France. Et donc il y avait une thématique qui était donc écologie de la sensibilité. Enfin, la pratique de photographe, c'est très très solitaire, et on est tous un peu, on est des explorateurs un peu atomisés, c'est très individualiste la photographie. Donc là, on était réunis tous, chaque personne explore la photographie avec une autre méthode. Donc il y avait très peu d'approches traditionnelles de la photo. Et en fait, aujourd'hui, la photographie, elle est comme c'est omniprésent. Je pense qu'il y a un besoin des personnes qui s'intéressent à cette discipline de faire à leur manière. Cette année, en France, c'est le bicentenaire, ou en fait mondialement, c'est le bicentenaire de la découverte de l'invention de la photographie. Sachant que en France, on est des héritiers en fait de ces techniques, et la photographie a débuté en fait avec une pluralité d'approches, de contraptions, de machines, de procédés chimiques. Et aujourd'hui, il y a un courant artistique qui les ressuscite ou qui se les approprie. Et donc, j'étais ravie que mon projet participait aussi.
3: Si vous avez des idées pour faire des projets, si vous voulez travailler encore avec l'insecte, avec le thème d'insecte, ou bien avec une autre technique photographique, par exemple, ou bien quels sont vos intérêts récents?
4: Donc pour moi, je n'ai pas encore terminé avec les insectes. Il y a donc un corpus d'images que j'ai élaboré avec ce laboratoire et j'aimerais bien que de cette exposition, on fasse un objet éditorial. Donc j'aimerais bien travailler sur un livre et j'aimerais beaucoup utiliser les vraies ombres pour faire des impressions photographiques. Donc ça, c'est le projet qui m'attend dans le futur.
3: Merci beaucoup, Alžběta Wolfová.
4: Merci à vous.
2: Cinéma après l'artiste Alžběta Wolfová. On parle du Festival international du film de Karlovy Vary qui s'est déroulé toute cette semaine et qui prendra fin samedi soir avec la remise des prix. Vous pouvez en savoir plus sur notre site internet français.radio.cz et je vous propose maintenant l'extrait d'un entretien réalisé avec Jakub Felsman, producteur, scénariste, organisateur lui-même de festivals de cinéma. Il est cette année membre du jury Proxima, on l'écoute. Jakub Felsman, bonjour. Qu'est-ce que vous faites ici à Karlovy Vary?
5: Cette année, je suis membre de jury Proxima. C'est le deuxième programme compétitif du festival.
2: Vous êtes venu ici dans de nombreux rôles parce que vous avez fait beaucoup de travail sur beaucoup de films, notamment tchèques, mais pas seulement tchèques. C'est comment de venir à cette 60e édition pour le 80e anniversaire dans le rôle de juré? C'est très différent, je suppose?
5: En fait, c'est la deuxième journée, donc je regarde un peu, j'essaye de m'établir ici, donc je ne sais pas encore en fait, mais il est vrai, bon, c'est différent d'être dans cette rôle. Mais bon, j'ai aussi un ou deux films, je crois, auxquels j'ai travaillé, donc maintenant je vais les regarder de distance un peu comment ça marche, mais bon.
2: Lesquels?
5: C'est le film de Ivan Ostrokhovski sur le chef opérateur slovaque Igor Luther, Igor Apotom, peut-être vous connaissez. Ça, c'est parce que je le tiens beaucoup au mon corps parce que j'organise un festival de chef opérateur et Igor Luther, je le connais, il faisait membre du jury de notre festival de caméraman et donc il y avait beaucoup d'années qu'on a préparé ce film et maintenant finalement c'est fini et c'est bouclé et maintenant présenté ici au festival. Donc ça me fait plaisir. Donc.
2: Justement à propos de ce festival que vous organisez pour Caméra Oco, qu'est-ce qui fait la différence entre Karlovy Vary et d'autres festivals? À chaque fois qu'on parle même à des invités étrangers qui viennent, ils parlent de la proximité du public qu'ils ne voient pas ailleurs, ni à Cannes, ni à Venise. Qu'est-ce qui fait pour vous, ça fait longtemps que vous venez ici, la particularité de ce festival?
5: Oui, ben je dirais peut-être que c'est un. Moi, je le vois comme vraiment un festival national, le festival où vous vraiment, ben je vous invite à aller là parce que aller ici, de voir tout ici parce que c'est une réflexion de la société tchèque, je crois. Je crois que c'est dans le au meilleur, je dirais. Je crois que le festival, les organisateurs, ils font un grand effort pour vraiment s'ouvrir au public, mais aussi de faire venir le monde, d'apprécier le cinéma, mais aussi d'essayer d'approcher le public laïque tchèque au cinéma mondial. Ce qui est spécial, je dirais, au tchèque, c'est que ils adorent le cinéma, ils adorent le cinéma local, son cinéma. Ben, les entrées des films tchèques, les entrées au cinéma, ils sont toujours assez bien. Mais ce que fait le festival, c'est qu'il vraiment fait un effort d'approcher le public laïque au ce que fait le cinéma mondial.
2: Public laïque dans le sens tchèque du terme, c'est-à-dire le public qui ne connaît pas très très bien le cinéma.
5: Oui, parce que normalement il y a plein de pays européens où le cinéma local, le cinéma est pas vraiment apprécié, le cinéma local n'est pas vraiment regardé. Et là, donc les Tchèques, on peut dire, sont des cinéphiles, mais ce que fait le festival de Karlovy Vary, c'est qu'il les approche au vraiment ce qui est le point de vue, la perspective de cinéma mondial. Donc voilà.
2: C'était Jakub Feltzman, rencontré au Festival du film international de Karlovy Vary, qui se termine donc ce samedi soir. Et vous pouvez retrouver les infos concernant ce festival sur notre site internet françaispourradio.cz. C'est là que vous retrouvez également l'actualité tchèque, et qu'elle soit politique, culturelle ou même sportive, avec les succès des joueuses de tennis tchèques à Wimbledon notamment. Et puis toutes les archives en français également, c'est là que ça se trouve. Nous sommes également sur les réseaux sociaux. Et sinon, on se retrouve dans pas longtemps, même heure, même fréquence.

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2: Et vous avez bien raison, dobrý den, bonjour à toutes et à tous. Avant de parler du Festival international du film de Karlovy Vary, qui se termine ce samedi dans la station thermale de Bohême de l'Ouest, eh bien nous allons parler de l'artiste tchèque Alžběta Wolfová après son installation immersive Captive du temps présentée à la Philharmonie de Paris au début de l'année. La photographe et plasticienne tchèque Alžběta Wolfová poursuit son exploration de la mémoire du vivant et du monde des insectes figés dans l'ambre depuis des temps immémoriaux. Nourri par plusieurs années de recherche menées aux côtés de scientifiques, ce travail

0: l'exposition parisienne n'était qu'une étape, doit se prolonger à l'avenir par une publication. Au micro de Maria Sikorova, Alžbieta Wolfová est revenue sur les origines de ce projet au long cours, sur sa collaboration avec les chercheurs et sa manière de faire dialoguer photographie, sculpture, son, science et imaginaire.
1: Bonjour Alžbieta Wolfová, vous allez bien ?
2: Oui, ça va très bien.
1: Alors, est-ce que vous pouvez nous présenter votre dernier projet qui était présenté à la Philharmonie de Paris ?
2: Ma dernière exposition s'appelait « Les captifs du temps » et c'était une exposition en début de l'année. Et j'ai été invitée à concevoir une installation dans les coursives à côté de la grande salle Pierre Boulez. Et dans la Philharmonie, elle a un projet de faire habiter les salles, les couloirs par l'art. Et donc, pendant quelques mois, j'ai été l'exposition de mon projet. Donc, moi, je travaille depuis plusieurs années sur la thématique de l'insecte. Pour ma dernière expédition artistique, j'ai contacté les paléontologues au Muséum d'Histoire Naturelle à Paris et je m'intéressais aux insectes fossiles. Donc j'avais une intuition d'aller regarder les insectes piégés dans l'ambre, des insectes fossiles qui ont une trentaine de millions d'années. Et j'ai rencontré le professeur André Nel qui s'occupe de promouvoir cette discipline qui est la paléoentomologie. Il a été très il a près de 80 ans et il a défendu sa discipline, c'est-à-dire regarder ce fond des imbres fossiles au sein du muséum. Et donc, il s'occupe avec quelques collègues et quelques doctorants d'une énorme collection des cailloux. C'est des cailloux jaunes, c'est des cailloux très petits, de très petite taille. Et ce sont des cailloux qui ont été découverts dans les gisements en France. Donc, il y a plusieurs gisements en Europe. Notamment en France, il y a des imbres de l'Oise. Et donc, on est entre 30 et 40 millions d'années environ d'âge. Et moi j'ai été j'ai visité son laboratoire et donc son travail consiste à regarder, trier, poncer, faire la taxonomie de ces animaux qui sont trouvés dans les ambres. Et j'ai regardé à travers le microscope ces spécimens. Dans mon imaginaire, en fait, j'avais une image de l'insecte fossile comme quelque chose d'un grand caillou comme façon Jurassique Park. Mais en fait, ce qui m'a surpris, c'est leur petitesse. En fait, c'était des insectes miniatures. Et donc, ce qu'on voit quand on découvre un tout petit caillou, en fait, vraiment, c'est des spécimens en quelques millimètres. Et donc, quand vous regardez à travers le microscope, vous voyez un énorme, une monstruosité qui vient d'une autre ère géologique. Et j'ai été vraiment très frappée par ces spécimens très fascinants. Et je me suis dit, en fait, il faut leur donner leur place parce qu'ils sont d'habitude, ils sont très très petits. Donc, j'ai imaginé un dispositif qui présenterait les insectes tel un orchestre. Je voulais qu'il y ait des stars, donc il y avait une thématique musicale par le lieu qui était la Philharmonie, donc j'ai imaginé un concert composé de personnages et chaque insecte a sa propre voix, enfin les insectes ils s'expriment aussi par les sons qu'ils émettent, et donc j'avais cette idée là de les mettre en valeur, de leur donner leur place, de leur taille, de les agrandir. Et donc dans le parcours de l'exposition, on était baigné dans cette lumière très très jaune, très très ambrée, et on rencontrait à la taille humaine ces insectes qui sont morts depuis très très longtemps et dont les descendants on rencontre aujourd'hui. Donc, par exemple, j'avais reconnu la forme d'un moustique ou par exemple quelque chose qui ressemble à un acarien. Et en fait, avec les insectes, ce qui est très intéressant pour moi, c'est que c'est une forme de vie très très ancienne. Donc ils ont émergé il y a très longtemps, et même, ils prédatent les mammifères, ils prédatent les oiseaux, c'est des accompagnants, enfin c'est des êtres vivants qui connaissent la terre beaucoup plus que nous. Et aussi, leur forme a été définie ou arrêtée. Enfin, le concept, le design de ces organismes a été développé il y a très longtemps. Donc, il y a des millions d'années, avant même que la Terre a le soupçon des humains qu'elle allait accueillir, bah, il y avait les moustiques qu'on connaît aujourd'hui. Aussi, il y a des formes de vie qu'on ne reconnaît pas du tout. Et donc ça, c'est le côté encore plus excitant de la paléontologie, c'est-à-dire de regarder les formes de vie qui ne sont plus, qui sont pas familiers, qui n'existent plus, qui ont existé, mais voilà, c'est un souvenir d'une ère passée. Voilà, ça parle de leur, ils sont témoins, les derniers témoins de leur extinction. Et voilà, donc j'ai l'impression avec de découvrir des petits trésors. Donc chaque fois que je pénètre dans un laboratoire scientifique des spécimens avec lesquels les chercheurs ils travaillent, c'est des trésors à découvrir. Et donc on a dans les laboratoires, on a cette relation privilégiée avec ces spécimens qui d'habitude figurent dans les tiroirs auxquels le public n'a pas accès. J'avais l'intention de donner accès au public de voir ces choses qui ont été pas vues depuis très très longtemps, depuis de l'arbre.
1: Votre exposition est composée, si je ne me trompe pas, par les grandes images, on peut dire, mm-hmm. ou bien dans des photos, mais aussi d'un objet. Mm-hmm. Vous pouvez le présenter ?
2: Donc, dans l'exposition, il y avait un objet que j'ai appelé chronolanterne, et c'était une installation sculpturale. Et donc, cet objet, il représente, c'est une sculpture en résine. J'avais l'intention de matérialiser en fait la photographie. Mon vocabulaire artistique se situe dans l'art, dans la photographie expérimentale, dans l'art visuel, et j'avais une envie de donner une matérialité, de donner du relief à des images de ces insectes. J'avais l'impression que, en fait, pour voir les insectes qui sont dans les ambres piégés, en fait, il faut penser très très, faut aplatir en fait le caillou de l'ambre. Et donc ce qu'on rencontre, c'est comme une espèce de pellicule photographique. Donc je me suis dit, il faut trouver un parallèle ou redonner du relief à ces images aplaties. Et donc j'ai conçu un objet qui était inspiré par le dispositif de la lanterne magique, qui est qu'une astuce très très très ancienne, qui a été utilisée notamment au XVIIIe siècle pour faire des projections des images. Donc les personnes s'amusaient à regarder les fantasmagories qui faisaient très très peur avec la lanterne magique. Il y avait souvent des squelettes, des crânes qui dansent, et ça faisait ce frisson de la lanterne. Et ensuite, la lanterne magique a servi pour faire la vulgarisation scientifique amateur. Les gens, ils ont commencé à projeter donc même les spécimens d'insectes. Et donc c'était la première fois que donc ce dispositif assez primitif de projection à travers une lentille, en fait, il servait pour faire cette expérience collective de l'image auparavant. Et donc, je voulais aussi trouver cette surface de projection, c'est-à-dire à ce que l'insecte, il habite à l'intérieur. Je voulais créer une apparition holographique. Et donc, dans la pénombre, en fait, dans la salle, on avait créé une ambiance de semi-obscurité. Et donc, cette chronolanterne, elle illuminait l'espace. Et j'avais conçu une projection, une boucle vidéo de 10 minutes où il y avait des images des insectes qui défilaient à l'intérieur de cet œuf. On avait construit cet œuf en résine artificielle, et je me suis dit, on fait vibrer, on fait revivre un matériau très très ancien, ce qui est la résine, voilà, naturelle de l'arbre. Aujourd'hui, on peut avec les matériaux synthétiques trouver un écho formel à cette matière. On avait conçu cette résine artificielle pour qu'elle ressemble le plus les cicatrices, les traces du temps dans l'ambre naturelle, parce qu'il y a en fait la résine, le plus longtemps c'est un matériau vivant, Et le plus il est ancien, le plus il se durcit. Il y a une surface très très spécifique de cette ambre parce que les rayons lumineux, ils vont voyager à travers cette épaisseur naturelle et ils vont se plier. Il y a des défauts dans la surface. Donc moi, optiquement, j'étais très intéressée pour faire une interaction entre cette surface travaillée et une projection numérique. Et il m'a fallu aussi faire une collaboration technique sur ce projet parce que c'était un prototype nouveau. Ça n'existait pas avant et j'avais une intuition que ça va marcher, qu'il faut faire cette projection hémisphérique voilà, comme à la façon d'un planétarium. Mais je ne savais pas si ça allait marcher. Et donc, j'ai travaillé avec le studio de sculpture qui a élaboré la maquette et le prototype. Et j'ai également travaillé avec le physicien Renaud Bastien, qui est spécialiste de réalité virtuelle pour animaux, qui conçoit des dispositifs de projection pour des poissons, pour des insectes, afin de leur proposer un environnement dans lequel ils se produisent. Donc, ensemble, on a travaillé sur cette projection. Donc, il fallait faire un plan très très exact de la surface de la sculpture. Et donc cette collaboration aussi, ça a été très très riche pour moi de savoir que ensemble avec mon équipe, on essaye de construire quelque chose de complètement inédit et techniquement challengeant. Voilà, ce qui est ma fierté, c'est qu'on a réussi à conjuguer en fait cet objet historique, ce concept de la lanterne magique à quelque chose d'inédit et complètement moderne aujourd'hui. Et j'ai aussi demandé à un compositeur qui a construit une pièce sonore qui accompagnerait la respiration de cet objet. Et il a composé une pièce originale pour la sculpture qui est diffusée en boucle et qui faisait une espèce d'appel et d'écho aux visiteurs de l'exposition pour les appeler, pour les attirer vers l'objet et venir le regarder. En fait, on pouvait circuler autour. Et voilà, il y avait une espèce de battement de cœur, comme si c'était un écho de la vie passée, même si voilà, les insectes, ça ne fonctionne pas comme notre cœur. Mais voilà, il y avait un jeu avec cette présence sonore aussi.
1: Vous avez mentionné la collaboration avec les paléontologues. Quelle est pour vous, on peut dire, cette relation, ce lien entre l'art et la science?
2: En fait, je suis partie pour la première fois rencontrer des chercheurs avec une intuition qu'il me manquait quelque chose, il me manquait une pièce dans la compréhension du monde vivant. Donc moi, je suis très passionnée par des animaux et par des oiseaux en particulier. Je connaissais leurs facettes qui sont visibles quand on s'intéresse à l'histoire de l'art, quand on s'intéresse à l'histoire littéraire. Donc moi, je connaissais une imaginaire de l'animal et je me suis dit il faut avoir une perspective biologique de l'animal. Donc je suis allée avec cette envie de comprendre plus. Et j'avais, dès ma première rencontre avec le milieu scientifique, je me suis dit en fait il y a une similarité entre ces parcours. En fait, chaque chercheur, il est porteur de son idée et il y a une grande part de curiosité, de création, d'invention, d'un parcours dans le parcours d'un artiste et d'un scientifique. Donc, je me suis dit, c'est des milieux qui se rencontrent très bien. Le plus j'avance avec mes rencontres, en fait, le plus j'ai réfléchi. Donc, et aussi, sur ces deux mondes qui se croisent. En fait, je pense qu'on a besoin l'un de l'autre. Personnellement, je suis attirée par le monde scientifique, par ce déplacement de perspective sur le monde qu'on n'a pas. Il détient des secrets, il se mélange pas forcément avec la population générale. Donc, dès qu'on commence à creuser un sujet, on découvre des informations inédites. C'est ce qui m'intéresse le plus. Après, je pensais que pour conjuguer nos univers ou alors pour communiquer mieux avec cet univers de la science, il fallait que je m'informe, il fallait que je comprenne leur langue pour le parler. Donc, j'ai envisagé de faire des formations. J'ai essayé de lire les articles des gens qui j'ai rencontrés. Mais en fait, il y a un écart irrattrapable. En fait, ils sont tellement spécialisés. Chaque personne, chaque scientifique, c'est des experts. C'est une formation très très spécifique, très très poussée. Et donc, je pense qu'on n'a pas, on ne peut pas se rencontrer sur ce terrain facilement de connaissances parce que je ne peux pas les attraper. Je me suis dit, j'abandonne, je ne peux pas les attraper sur leur terrain, donc il faut que je les ramène vers le mien. Et donc je me suis dit, il faut peut-être cette naïveté ou cette curiosité, cette ignorance, en quelque sorte, ça fait poser des questions. Et après, il y a des scientifiques qui ont envie qu'on leur pose les questions. Donc ça, c'est la meilleure collaboration qu'on a, qu'on peut construire. J'aime bien ce terrain de l'art et la science, justement parce qu'il y a des zones de conflit aussi. Il y a des questions aussi sur l'autorité ou la vérité. Moi, j'ai réfléchi en fait dans l'art. Est-ce qu'on a des contraintes? Un scientifique ne peut pas s'exprimer facilement. En fait, il y a une retenue professionnelle qui sont obligés de tenir face à leur sujet, que moi je n'ai pas, je suis subjective, je ne représente rien autre que moi. Donc est-ce que ça c'est une forme de liberté? Je ne suis pas, je ne sais pas. On a toujours des contraintes quelque part, mais on les a pas au même endroit. Par exemple, j'ai travaillé sur un sujet que je pensais résoudre, c'est une question de la perception animale par exemple. Donc je voulais comprendre comment les insectes ils regardent le monde. Je suis partie interroger les scientifiques et les entomologues qui travaillaient avec les insectes. J'ai conclu que cette question, ils ne pouvaient pas y répondre, ou soit ils ne voulaient pas, ils ne s'aventuraient pas à y répondre, et parce que voilà, il leur manque de la connaissance. Mais moi, je me suis dit en fait sur ce terrain où ils s'aventurent pas. Moi, je me posais, c'était une évidence, et pour eux, c'était quelque chose auquel ils n'auraient pas réfléchi. C'est probablement là que se trouve l'intérêt pour un scientifique de rencontrer un artiste, ou un laïc, c'est qu'on va les confronter à une interrogation, voilà, insoupçonnée. Et voilà, et donc de ce terrain où on m'a dit tu ne peux pas y aller, ou c'est des de ce terrain de la perception, comment est-ce qu'on peut faire une hypothèse, voilà, de la vie intérieure d'un insecte. Donc moi j'y ai bâti un projet visuel, voilà, qui faisait référence à toute cette question là et je me suis dit en fait c'est autorisé que je fasse des hypothèses artistiques parce que les scientifiques ils vont pas le faire, donc c'est là que je vais m'épanouir. Je pense aujourd'hui que c'est un terrain, voilà, là où la science, elle n'a pas de réponse. C'est là que les artistes, ils peuvent intervenir et s'amuser un peu. Voilà.
1: Vous parlez de votre créativité. Vous avez commencé, si je ne me trompe pas, vos études supérieures à Prague, à l'École supérieure des arts appliqués, à Vysoká škola umělecko-průmyslová. Mais puis, vous avez continué vos études à Paris, à l'école, on peut dire, presque la plus prestigieuse en France, à l'École nationale supérieure des beaux-arts de Paris. Donc, qu'est-ce que ça vous a donné?
2: Donc je suis venue continuer mon parcours à Paris avec à l'école des Beaux-Arts. En fait, cette école, c'est un terrain libre qu'on peut construire selon ce qu'on a envie de faire. Donc moi, j'apprécie que dans mon parcours, j'avais l'opportunité de faire d'autres études avant et de un peu de comprendre ce qui m'intéresse. Donc j'arrivais au Beaux-Arts de Paris avec un peu plus de clarté sur mes sujets. J'ai découvert au Beaux-Arts de Paris plusieurs techniques aussi, plusieurs rencontres avec les praticiens de ces techniques de César. J'ai commencé avec l'atelier où on faisait la conception éditoriale. On explorait des techniques d'impression très très différentes. Donc toute une école d'artistes qui s'intéressent à détourner la technique. Donc moi j'avais cette approche de l'image qui était une image qui est imprimée, qui est médiée par une technique, par une machine, par une transcription. C'était ma porte d'entrée vers le monde visuel. Et c'est par cette porte-là que j'ai découvert l'impression photographique. Puis j'ai expérimenté, j'ai passé plusieurs années à travailler au laboratoire photographique. Et au Beaux-Arts de Paris, enfin, c'est une école de liberté, donc on ne m'avait pas appris forcément à suivre une technique du tirage très très exact, je pouvais très vite travailler en autonomie et développer ma propre approche. Et donc au laboratoire, dans la chambre noire, j'ai passé plusieurs années dans le noir. J'aime bien la technique de tirage argentique couleur, et donc c'est-à-dire le travail avec un papier photosensible qui est sensible à tout le spectre lumineux. Et donc il ne faut pas que le papier il touche quelconque rayon de lumière. Donc, il faut vraiment avoir une obscurité totale. Et donc, je travaillais sur en obscurité totale et j'ai pu voilà, expérimenter ma propre approche de ce tirage, de cette technique de tirage qui élaborait une image à travers ou avec cette contrainte de la machine, de la méthode, du matériau. Et donc, j'aimais bien que je peux m'abstraire de la photographie traditionnelle où moi, je travaille avec la photographie aujourd'hui, mais je suis pas photographe. Je n'ai pas d'appareil photo. Je ne me déplace pas avec l'appareil photo d'habitude. J'occupe ce terrain un peu hybride, un peu expérimental. Voilà, c'est ça que j'ai découvert au Beaux-Arts.
1: On a parlé, on a mentionné votre exposition à la Philharmonie de Paris, mais si je me trompe pas, vous avez plusieurs expositions en ce moment, plusieurs projets qui sont notamment pas uniquement en France, mais assez loin, en Asie.
2: Récemment, j'ai participé à une exposition collective dans le cadre de la Triennale de l'image de Guangzhou. C'est une ville en Chine qui a invité une grande exposition collective qui retrace des approches expérimentales de la photographie. Et je faisais partie de l'exposition avec des invités français. Donc c'était un commissaire d'exposition et historien de la photographie, Michel Poivert, qui depuis longtemps en fait soutient cette scène des photographes expérimentaux en France. Et donc il y avait une thématique qui était donc écologie de la sensibilité. Enfin, la pratique de photographe, c'est très très solitaire, et on est tous un peu, on est des explorateurs un peu atomisés, c'est très individualiste la photographie. Donc là, on était réunis tous, chaque personne explore la photographie avec une autre méthode. Donc il y avait très peu d'approches traditionnelles de la photo. Et en fait, aujourd'hui, la photographie, elle est comme c'est omniprésent. Je pense qu'il y a un besoin des personnes qui s'intéressent à cette discipline de faire à leur manière. Cette année, en France, c'est le bicentenaire, ou en fait mondialement, c'est le bicentenaire de la découverte de l'invention de la photographie. Sachant que en France, on est des héritiers en fait de ces techniques, et la photographie a débuté en fait avec une pluralité d'approches, de contraptions, de machines, de procédés chimiques. Et aujourd'hui, il y a un courant artistique qui les ressuscite ou qui se les approprie. Et donc, j'étais ravie que mon projet participait aussi.
1: Si vous avez des idées pour faire des projets, si vous voulez travailler encore avec l'insecte, avec le thème d'insecte, ou bien avec une autre technique photographique, par exemple, ou bien quels sont vos intérêts récents?
2: Donc pour moi, j'ai pas encore terminé avec les insectes. Il y a donc un corpus d'images que j'ai élaboré avec ce laboratoire, et j'aimerais bien que de cette exposition on fasse un objet éditorial. Donc j'aimerais bien travailler sur un livre, et j'aimerais beaucoup utiliser les vraies ombres pour faire des impressions photographiques. Donc ça, c'est le projet qui m'attend dans le futur.
1: Merci beaucoup, Alžběta Wolfová.
2: Merci à vous.
0: Cinéma après l'artiste Alžběta Wolfová. On parle du Festival international du film de Karlovy Vary qui s'est déroulé toute cette semaine et qui prendra fin samedi soir avec la remise des prix. Vous pouvez en savoir plus sur notre site internet français.radio.cz. Et je vous propose maintenant l'extrait d'un entretien réalisé avec Jakub Felsman, producteur, scénariste, organisateur lui-même de festivals de cinéma. Il est cette année membre du jury Proxima, on l'écoute. Jakub Felsman, bonjour. Qu'est-ce que vous faites ici à Karlovy Vary?
3: Cette année, je suis membre du jury Proxima. C'est le deuxième programme compétitif du festival.
0: Vous êtes venu ici dans de nombreux rôles, parce que vous avez fait beaucoup de travail sur beaucoup de films, notamment tchèques, mais pas seulement tchèques. C'est comment de venir à cette 60e édition pour le 80e anniversaire dans le rôle de juré? C'est très différent, je suppose?
3: En fait, c'est la deuxième journée, donc je regarde un peu, j'essaye de m'établir ici, donc je ne sais pas encore en fait, mais il est vrai, bon, c'est différent d'être dans cette rôle. Mais bon, j'ai aussi un ou deux films, je crois, auxquels j'ai travaillé, donc maintenant je vais les regarder de distance un peu, comment ça marche, mais bon.
0: Lesquels?
3: C'est le film de Ivan Ostrokhovski sur le chef opérateur slovaque Igor Luther, Igor Apoton, peut-être vous connaissez. Ça, c'est parce que je le tiens beaucoup au mon corps, parce que j'organise un festival de chef opérateur, et Igor Luther, je le connais, il faisait membre du jury de notre festival de caméraman, et donc il y avait beaucoup d'années qu'on a préparé ce film, et maintenant finalement c'est fini et c'est bouclé, et maintenant présenté ici au festival. Donc ça me fait plaisir. Donc.
0: Justement, à propos de ce festival que vous organisez, pour Caméra Oko, qu'est-ce qui fait la différence entre Carlo Vivari et d'autres festivals? À chaque fois qu'on parle, même à des invités étrangers qui viennent, ils parlent de la proximité du public qu'ils ne voient pas ailleurs, ni à Cannes, ni à Venise. Qu'est-ce qui fait pour vous, ça fait longtemps que vous venez ici, la particularité de ce festival?
3: Oui, ben je dirais peut-être que c'est un... Moi, je le vois comme vraiment un festival national. Le festival où je vous invite à aller là parce que de voir tout ici parce que c'est une réflexion de la société tchèque, je crois. Je crois que c'est au meilleur, je dirais. Je crois que le festival, les organisateurs, ils font un grand effort pour vraiment s'ouvrir au public, mais aussi de faire venir le monde, de apprécier le cinéma, mais aussi d'essayer de approcher le public laïque tchèque au cinéma mondial. Ce qui est spécial, je dirais, au tchèque, c'est que ils adorent le cinéma local, son cinéma. Ben, les entrées des films tchèques, les entrées au cinéma, ils sont toujours assez bien. Mais ce que fait le festival, c'est qu'il vraiment fait un effort d'approcher le public laïque au ce que fait le cinéma mondial.
0: Public laïque dans le sens tchèque du terme, c'est-à-dire le public qui ne connaît pas très très bien le cinéma.
3: Oui, parce que normalement il y a plein de pays européens où le cinéma local, le cinéma est pas vraiment apprécié, le cinéma local n'est pas vraiment regardé. Et là, donc les Tchèques, on peut dire, sont des cinéphiles, mais ce que fait le festival de Karlovy Vary, c'est qu'il les approche au vraiment ce qui est le point de vue, la perspective de cinéma mondial. Donc voilà.
0: C'était Jakub Feltzman, rencontré au festival du film international de Karlovy Vary, qui se termine donc ce samedi soir. Et vous pouvez retrouver les infos concernant ce festival sur notre site internet francais.radio.cz. C'est là que vous retrouvez également l'actualité tchèque, qu'elle soit politique, culturelle ou même sportive, avec les succès des joueuses de tennis tchèques à Wimbledon notamment. Et puis toutes les archives en français également, c'est là que ça se trouve. Nous sommes également sur les réseaux sociaux. Et sinon, on se retrouve dans pas longtemps, même heure, même fréquence.

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2: Et vous avez bien raison, dobrý den, bonjour à toutes et à tous. Avant de parler du Festival international du film de Karlovy Vary, qui se termine ce samedi dans la station thermale de Bohême de l'Ouest, eh bien nous allons parler de l'artiste tchèque Alžběta Wolfová après son installation immersive Captive du temps présentée à la Philharmonie de Paris au début de l'année. La photographe et plasticienne tchèque Alžběta Wolfová poursuit son exploration de la mémoire du vivant et du monde des insectes figés dans l'ambre depuis des temps immémoriaux. Nourri par plusieurs années de recherche menées aux côtés de scientifiques, ce travail, dont l'exposition parisienne n'était qu'une étape, doit se prolonger à l'avenir par une publication. Au micro de Maria Sikorova, Alžběta Wolfová est revenue sur les origines de ce projet au long cours, sur sa collaboration avec les chercheurs et sa manière de faire dialoguer photographie, sculpture, son, science et imaginaire.
3: Bonjour Alžběta Wolfová, vous allez bien ?
4: Oui, ça va très bien.
3: Alors, est-ce que vous pouvez nous présenter votre dernier projet qui était présenté à la Philharmonie de Paris ?
4: Ma dernière exposition s'appelait « Les captifs du temps » et c'était une exposition en début de l'année. Et j'ai été invitée à concevoir une installation dans les coursives à côté de la grande salle Pierre Boulez. Et dans la Philharmonie, elle a un projet de faire habiter les salles, les couloirs par l'art. Et donc, pendant quelques mois, j'ai été l'exposition de mon projet. Donc, moi, je travaille depuis plusieurs années sur la thématique de l'insecte. Pour ma dernière expédition artistique, j'ai contacté les paléontologues

0: au Muséum d'histoire naturelle à Paris et je m'intéressais aux insectes fossiles. Donc j'avais une intuition d'aller regarder les insectes piégés dans l'ambre, des insectes fossiles qui ont une trentaine de millions d'années. Et j'ai rencontré le professeur André Nel qui s'occupe de promouvoir cette discipline qui est la paléoentomologie. Il a été très, enfin il a près de 80 ans et il a défendu sa discipline, c'est-à-dire regarder ce fond. Des ambres fossiles au sein du muséum. Et donc, il s'occupe avec quelques collègues et quelques doctorants d'une énorme collection des cailloux. C'est des cailloux jaunes, c'est des cailloux très petits, de très petite taille. Et ce sont des cailloux qui ont été découverts dans les gisements en France. Donc, il y a plusieurs gisements en Europe, enfin, notamment en France, il y a des ambres de l'Oise. Et donc, on est entre 30 et 40 millions d'années environ d'âge. Et moi, j'ai visité son laboratoire et donc son travail consiste à regarder, trier, poncer, faire la taxonomie de ces animaux qui sont trouvés dans les ambres. Et j'ai regardé à travers le microscope ces spécimens. Dans mon imaginaire, en fait, j'avais une image de l'insecte fossile comme quelque chose d'un grand caillou, comme façon Jurassic Park. Mais en fait, ce qui m'a surpris, c'est leur petitesse. En fait, c'était des insectes miniatures. Et donc, ce qu'on voit quand on découvre un tout petit caillou, en fait, vraiment, c'est des spécimens en quelques millimètres. Et donc, quand vous regardez à travers le microscope, vous voyez un énorme, une monstruosité qui vient d'une autre ère géologique. Et j'ai été vraiment très frappée par ces spécimens très fascinants. Et je me suis dit, en fait, il faut leur donner leur place parce qu'ils sont d'habitude, ils sont très très petits. Donc j'ai imaginé un dispositif qui présenterait les insectes tel un orchestre. Je voulais qu'il y ait des stars, donc il y avait une thématique musicale par le lieu qui était la philharmonie. Donc j'ai imaginé un concert composé de personnages et chaque insecte a sa propre voix. Enfin, les insectes, ils s'expriment aussi par les sons qu'ils émettent. Et donc j'avais cette idée-là de les mettre en valeur, de leur donner leur place, de leur taille, de les agrandir. Et donc dans le parcours de l'exposition, on était baigné dans cette lumière très très jaune, très très ambrée, et on rencontrait à la taille humaine ces insectes qui sont morts depuis très très longtemps et dont les descendants on rencontre aujourd'hui. Donc, par exemple, j'avais reconnu la forme d'un moustique ou par exemple quelque chose qui ressemble à un acarien. Et en fait, avec les insectes, ce qui est très intéressant pour moi, c'est que c'est une forme de vie très très ancienne. Donc, ils ont émergé il y a très longtemps. Et même, ils prédatent les mammifères, ils prédatent les oiseaux. C'est des accompagnants. Enfin, c'est des êtres vivants qui connaissent la terre beaucoup plus que nous. Et aussi, leur forme a été définie ou arrêtée. Enfin, le concept, le design de ces organismes a été développé il y a très longtemps. Donc, il y a des millions d'années, avant même que la Terre a le soupçon des humains qu'elle allait accueillir, il y avait les moustiques qu'on connaît aujourd'hui. Aussi, il y a des formes de vie qu'on reconnaît pas du tout. Et donc ça, c'est le côté encore plus excitant de la paléontologie, c'est-à-dire de regarder les formes de vie qui ne sont plus, qui sont pas familiers, qui n'existent plus, qui ont existé, mais voilà, c'est un souvenir d'une ère passée. Voilà, ça parle de leur, ils sont témoins, les derniers témoins de leur extinction. Et voilà, donc j'ai l'impression avec de découvrir des petits trésors. Donc chaque fois que je pénètre dans un laboratoire scientifique, des spécimens avec lesquels les chercheurs ils travaillent, c'est des trésors à découvrir. Et donc on a dans les laboratoires, on a cette relation privilégiée avec ces spécimens qui d'habitude figurent qui sont dans les tiroirs auxquels le public n'a pas accès. J'avais l'intention de donner accès au public de voir ces choses qui ont été pas vues depuis très très longtemps, depuis de l'arbre.
1: Votre exposition est composée, si je ne me trompe pas, par les grandes images, on peut dire, ou bien dans des photos, mais aussi d'un objet. Vous pouvez le présenter?
0: Donc, dans l'exposition, il y avait un objet que j'ai appelé chronolanterne, et c'était une installation sculpturale. Et donc, cet objet, il représente, c'est une sculpture en résine. J'avais l'intention de matérialiser en fait la photographie. Mon vocabulaire artistique se situe dans l'art, dans la photographie expérimentale, dans l'art visuel, et j'avais une envie de donner une matérialité, de donner du relief à des images. À des images de ces insectes, j'avais l'impression que, en fait, pour voir les insectes qui sont dans les ambres piégés, en fait, il faut penser très très, faut aplatir en fait le caillou de l'ambre. Et donc, ce qu'on rencontre, c'est comme une espèce de pellicule photographique. Donc, je me suis dit, il faut trouver un parallèle ou redonner du relief à ces images aplaties. Et donc, j'ai conçu un objet qui était inspiré par le dispositif de la lanterne magique, qui est qu'une astuce très très très ancienne, qui a été utilisée notamment au XVIIIe siècle pour faire des projections des images. Donc les personnes s'amusaient à regarder les fantasmagories qui faisaient très très peur avec la lanterne magique. Il y avait souvent des squelettes, des crânes qui dansent, et ça faisait ce frisson de la lanterne. Et ensuite, la lanterne magique a servi pour faire la vulgarisation scientifique amateur. Les gens, ils ont commencé à projeter même les spécimens d'insectes. Et donc c'était la première fois que ce dispositif assez primitif de projection à travers une lentille, en fait, il servait pour faire cette expérience collective de l'image auparavant. Et donc, je voulais aussi trouver cette surface de projection, c'est-à-dire à ce que l'insecte, il habite à l'intérieur. Je voulais créer une apparition holographique. Et donc, dans la pénombre, en fait, dans la salle, on avait créé une ambiance de semi-obscurité. Et donc, cette chronolanterne, elle illuminait l'espace. Et j'avais conçu une projection, une boucle vidéo de 10 minutes où il y avait des images des insectes qui défilaient à l'intérieur de cet œuf. On avait construit cet œuf en résine artificielle, et je me suis dit, on fait vibrer, on fait revivre un matériau très très ancien, ce qui est la résine naturelle de l'arbre. Aujourd'hui, on peut, avec les matériaux synthétiques, trouver un écho formel à cette matière. On avait conçu cette résine artificielle pour qu'elle ressemble le plus les cicatrices, les traces du temps dans l'ambre naturelle, parce qu'il y a en fait la résine le plus longtemps c'est un matériau vivant, le plus il est ancien, le plus il se durcit. Il y a une surface très très spécifique de cette ambre, parce que les rayons lumineux, ils vont voyager à travers cette épaisseur naturelle et ils vont se plier. Il y a des défauts dans la surface. Donc moi, optiquement, j'étais très intéressée pour faire une interaction entre cette surface travaillée et une projection numérique. Et il m'a fallu aussi faire une collaboration technique sur ce projet, parce que c'était un prototype nouveau, ça n'existait pas avant, et j'avais une intuition que ça va marcher, qu'il faut faire cette projection hémisphérique comme à la façon d'un planétarium, mais je ne savais pas si ça allait marcher. Et donc j'ai travaillé avec le studio de sculpture qui a élaboré la maquette et le prototype. Et j'ai également travaillé avec le physicien Renaud Bastien, qui est spécialiste de réalité virtuelle pour animaux, qui conçoit des dispositifs de projection pour des poissons, pour des insectes, afin de leur proposer un environnement dans lequel ils se produisent. Donc ensemble, on a travaillé sur cette projection. Donc il fallait faire un plan très très exact de la surface de la sculpture, et donc cette collaboration aussi, ça a été très très riche pour moi de savoir que ensemble avec mon équipe, on essaye de construire quelque chose de complètement inédit. et techniquement challengeant. Voilà, ce qui est ma fierté, c'est qu'on a réussi à conjuguer en fait cet objet historique, ce concept de la lanterne magique à quelque chose d'inédit et complètement moderne aujourd'hui. Et j'ai aussi demandé à un compositeur qui a construit une pièce sonore qui accompagnerait la respiration de cet objet. Et il a composé une pièce originale pour la sculpture qui est diffusée en boucle et qui faisait une espèce d'appel et d'écho aux visiteurs de l'exposition pour les appeler, pour les attirer vers l'objet et venir le regarder. En fait, on pouvait circuler autour. Et voilà, il y avait une espèce de battement de cœur, comme si c'était un écho de la vie passée, même si voilà, les insectes, ça ne fonctionne pas comme notre cœur. Mais voilà, il y avait un jeu avec cette présence sonore aussi.
1: Vous avez mentionné la collaboration avec les paléontologues. Quelle est pour vous, on peut dire, cette relation, ce lien entre l'art et la science ?
0: En fait, je suis partie pour la première fois rencontrer des chercheurs avec une intuition qu'il me manquait quelque chose, il me manquait une pièce dans la compréhension du monde vivant. Donc moi, je suis très passionnée par des animaux et par des oiseaux en particulier. Et je connaissais leurs facettes qui sont visibles quand on s'intéresse à l'histoire de l'art, quand on s'intéresse à l'histoire littéraire. Donc moi, je connaissais une imaginaire de l'animal, et je me suis dit il faut avoir une perspective biologique de l'animal. Donc je suis allée avec cette envie de comprendre plus, et j'avais, dès ma première rencontre avec le milieu scientifique, je me suis dit en fait il y a une similarité entre ces parcours. En fait, chaque chercheur, il est porteur de son idée, et il y a une grande part de curiosité, de création, d'invention, d'un parcours dans le parcours d'un artiste et d'un scientifique. Donc je me suis dit, c'est des milieux qui se rencontrent très bien. Le plus j'avance avec mes rencontres, en fait, le plus j'ai réfléchi. Donc j'ai aussi sur ces deux mondes qui se croisent. En fait, je pense qu'on a besoin l'un de l'autre. Personnellement, je suis attirée par le monde scientifique, par ce déplacement de perspective sur le monde qu'on n'a pas. Il détient des secrets. Il se mélange pas forcément avec la population générale. Donc, dès qu'on commence à creuser un sujet, on découvre des informations inédites. C'est ce qui m'intéresse le plus. Après, je pensais que pour conjuguer nos univers, ou alors pour communiquer mieux avec cet univers de la science, il fallait que je m'informe, il fallait que je comprenne leur langue pour le parler. Donc j'ai envisagé de faire des formations, j'ai essayé de lire les articles des gens qui j'ai rencontrés, mais en fait il y a un écart irrattrapable. En fait, ils sont tellement spécialisés, chaque personne, chaque scientifique, c'est des experts. C'est une formation très très spécifique, très très poussée, et donc je pense qu'on n'a pas, on ne peut pas se rencontrer sur ce terrain facilement de connaissances, parce que je ne peux pas les attraper. Je me suis dit, j'abandonne, je ne peux pas les attraper sur leur terrain, donc il faut que je les ramène vers le mien. Et donc je me suis dit, il faut peut-être cette naïveté ou cette curiosité, cette ignorance, en quelque sorte, ça fait poser des questions. Et après, il y a des scientifiques qui ont envie qu'on leur pose les questions. Donc ça, c'est la meilleure collaboration qu'on a, qu'on peut construire. J'aime bien ce terrain de l'art et la science, justement parce qu'il y a des zones de conflit aussi. Il y a des questions aussi sur l'autorité ou la vérité. Moi, j'ai réfléchi, en fait, dans l'art, est-ce qu'on a des contraintes? Un scientifique ne peut pas s'exprimer facilement. En fait, il y a une retenue professionnelle qu'ils sont obligés de tenir face à leur sujet, que moi je n'ai pas, je suis subjective, je ne représente rien autre que moi. Donc est-ce que ça, c'est une forme de liberté? Je ne suis pas, je ne sais pas. On a toujours des contraintes quelque part, mais on les a pas au même endroit. Par exemple, j'ai travaillé sur un sujet que je pensais résoudre, c'est une question de la perception animale, par exemple. Donc je voulais comprendre comment les insectes, ils regardent le monde. Je suis partie interroger les scientifiques et les entomologues qui travaillaient avec les insectes, j'ai conclu que cette question, on ne peut pas, ils ne pouvaient pas y répondre, ou soit ils ne voulaient pas, ils ne s'aventuraient pas à y répondre, et parce que voilà, il leur manque de la connaissance. Mais moi, je me suis dit, en fait, sur ce terrain où ils s'aventurent pas. Moi, je me posais, c'était une évidence, et pour eux, c'était quelque chose auquel ils n'auraient pas réfléchi. C'est probablement là que se trouve l'intérêt pour un scientifique de rencontrer un artiste, ou un laïc, c'est qu'on va les confronter à une interrogation, voilà, insoupçonnée. Et voilà, et donc de ce terrain où on m'a dit tu ne peux pas y aller, ou c'est des de ce terrain de la perception, comment est-ce qu'on peut faire une hypothèse, voilà, de la vie intérieure d'un insecte. Donc moi j'y ai bâti un projet visuel, voilà, qui faisait référence à toute cette question là et je me suis dit, en fait, c'est autorisé que je fasse des hypothèses artistiques, parce que les scientifiques, ils vont pas le faire, donc c'est là que je vais m'épanouir. Je pense aujourd'hui que c'est un terrain, voilà, là où la science, elle n'a pas de réponse, c'est là que les artistes, ils peuvent intervenir et s'amuser un peu. Voilà.
1: Vous parlez de votre créativité. Vous avez commencé, si je ne me trompe pas, vos études supérieures à Prague, à l'École supérieure des arts appliqués, à Vysoká škola umělecko průmyslová. Mais puis, vous avez continué vos études à Paris, à l'école, on peut dire, presque la plus prestigieuse en France, à l'École nationale supérieure des beaux-arts de Paris. Donc, qu'est-ce que ça vous a donné?
0: Donc je suis venue continuer mon parcours à Paris avec à l'école des Beaux-Arts. En fait, cette école, c'est un terrain libre qu'on peut construire selon ce qu'on a envie de faire. Donc moi, j'apprécie que dans mon parcours, j'avais l'opportunité de faire d'autres études avant et de un peu de comprendre ce qui m'intéresse. Donc j'arrivais aux Beaux-Arts de Paris avec un peu de plus de clarté sur mes sujets. J'ai découvert aux Beaux-Arts de Paris plusieurs techniques, aussi plusieurs rencontres avec les praticiens de ces techniques de ces arts. J'ai commencé avec l'atelier où on faisait la conception éditoriale. On explorait des techniques d'impression très très différentes. Donc toute une école d'artistes qui s'intéressent à détourner la technique. Donc moi, j'avais cette approche de l'image, qui était une image qui est imprimée, qui est médiée par une technique, par une machine, par une transcription. C'était ma porte d'entrée vers le monde visuel. Et c'est par cette porte-là que j'ai découvert l'impression photographique. Puis j'ai expérimenté, j'ai passé plusieurs années à travailler au laboratoire photographique. Et aux Beaux-Arts de Paris, enfin, c'est une école de liberté, donc on ne m'avait pas appris forcément à suivre une technique du tirage très très exact. Je pouvais très vite travailler en autonomie et développer ma propre approche. Et donc au laboratoire, dans la chambre noire, j'ai passé plusieurs années dans le noir. J'aime bien la technique de tirage argentique couleur, et donc c'est-à-dire le travail avec un papier photosensible qui est sensible à tout le spectre lumineux. Et donc il ne faut pas que le papier il touche quelconque rayon de lumière, donc il faut vraiment avoir une obscurité totale. Et donc je travaillais sur en obscurité totale, et j'ai pu voilà, expérimenter ma propre approche de ce tirage, de cette technique de tirage qui élaborait une image à travers ou avec cette contrainte de la machine, de la méthode, du matériau. Et donc j'aimais bien que je peux m'abstraire de la photographie traditionnelle, où moi je travaille avec la photographie aujourd'hui, mais je suis pas photographe, je n'ai pas d'appareil photo, je ne me déplace pas avec l'appareil photo d'habitude, j'occupe ce terrain un peu hybride, un peu expérimental. Voilà, c'est ça que j'ai découvert au Beaux-Arts.
1: On a parlé, on a mentionné votre exposition à la Philharmonie de Paris, mais si je me trompe pas, vous avez plusieurs expositions en ce moment, plusieurs projets qui sont notamment pas uniquement en France, mais assez loin, en Asie.
0: Récemment, j'ai participé à une exposition collective dans le cadre de la Triennale de l'image de Guangzhou. C'est une ville en Chine qui a invité une grande exposition collective qui retrace des approches expérimentales de la photographie. Et je faisais partie de l'exposition avec des invités français. Donc c'était un commissaire d'exposition et historien de la photographie, Michel Poivert, qui depuis longtemps en fait soutient cette scène des photographes expérimentaux en France. Et donc il y avait une thématique qui était donc écologie de la sensibilité. Enfin, la pratique de photographe, c'est très très solitaire et on est tous un peu, on est des explorateurs un peu atomisés, c'est très individualiste la photographie. Donc là, on était réunis tous, chaque personne explore la photographie avec une autre méthode. Donc il y avait très peu d'approches traditionnelles de la photo. Et en fait, aujourd'hui, la photographie, elle est comme c'est omniprésent. Je pense qu'il y a un besoin des personnes qui s'intéressent à cette discipline de faire à leur manière. Cette année, en France, c'est le bicentenaire, ou en fait mondialement, c'est le bicentenaire de la découverte de l'invention de la photographie. Sachant que en France, on est des héritiers en fait de ces techniques, et la photographie a débuté en fait avec une pluralité d'approches, de contraptions, de machines, de procédés chimiques. Et aujourd'hui, il y a un courant artistique qui les ressuscite ou qui se les approprie. Et donc, j'étais ravie que mon projet participait aussi.
1: Si vous avez des idées pour faire des projets, si vous voulez travailler encore avec l'insecte, avec le thème d'insecte, ou bien avec une autre technique photographique, par exemple, ou bien quels sont vos intérêts récents?
0: Donc pour moi, j'ai pas encore terminé avec les insectes. Il y a donc un corpus d'images que j'ai élaboré avec ce laboratoire, et j'aimerais bien que de cette exposition on fasse un objet éditorial. Donc j'aimerais bien travailler sur un livre, et j'aimerais beaucoup utiliser les vraies ombres pour faire des impressions photographiques. Donc ça, c'est le projet qui m'attend dans le futur.
1: Merci beaucoup, Alžběta Wolfová.
0: Merci à vous.
2: Cinéma après l'artiste Alžběta Wolfová. On parle du Festival international du film de Karlovy Vary qui s'est déroulé toute cette semaine et qui prendra fin samedi soir avec la remise des prix. Vous pouvez en savoir plus sur notre site internet français.radio.cz. Et je vous propose maintenant l'extrait d'un entretien réalisé avec Jakub Felsman, producteur, scénariste, organisateur lui-même de festivals de cinéma. Il est cette année membre du jury Proxima, on l'écoute. Jakub Felsman, bonjour. Qu'est-ce que vous faites ici à Karlovy Vary?
3: Cette année, je suis membre de jury Proxima. C'est le deuxième programme compétitif du festival.
2: Vous êtes venu ici dans de nombreux rôles? Parce que vous avez fait beaucoup de travail sur beaucoup de films, notamment tchèques, mais pas seulement tchèques. C'est comment devenir à cette 60e édition pour le 80e anniversaire dans le rôle de juré? C'est très différent, je suppose?
3: En fait, c'est la deuxième journée, donc je regarde un peu, j'essaye de m'établir ici, donc je ne sais pas encore en fait, mais il est vrai, bon, c'est différent d'être dans cette rôle, mais bon, j'ai aussi un ou deux films, je crois, auxquels j'ai travaillé, donc maintenant je vais les regarder de distance un peu comment ça marche, mais bon.
2: Lesquels?
3: C'est le film de Ivan Ostrokhovski sur le chef opérateur slovaque Igor Luther, Igor Apoton, peut-être vous connaissez. Je le tiens beaucoup au mon corps parce que j'organise un festival de chef opérateur, et Igor Luther, je le connais, il faisait membre du jury de notre festival de caméraman, et donc il y avait beaucoup d'années qu'on a préparé ce film, et maintenant finalement c'est fini et c'est bouclé et maintenant présenté ici au festival. Donc ça me fait plaisir. Donc.
2: Justement, à propos de ce festival que vous organisez, pour Camera Oco, qu'est-ce qui fait la différence entre Carlo Vivari et d'autres festivals? À chaque fois qu'on parle, même à des invités étrangers qui viennent, ils parlent de la proximité du public qu'ils ne voient pas ailleurs, ni à Cannes, ni à Venise. Qu'est-ce qui fait pour vous, ça fait longtemps que vous venez ici, la particularité de ce festival?
3: Oui, ben je dirais peut-être que c'est un... Moi, je le vois comme vraiment un festival national. Le festival où je vous invite à aller là parce que, de voir tout ici parce que c'est une réflexion de la société tchèque, je crois. Je crois que c'est au meilleur, je dirais. Je crois que le festival, les organisateurs, ils font un grand effort pour vraiment s'ouvrir au public, mais aussi de faire venir le monde, de apprécier le cinéma, mais aussi d'essayer de approcher le public laïque tchèque au cinéma mondial. Ce qui est spécial, je dirais, au tchèque, c'est que ils adorent le cinéma, ils adorent le cinéma local, son cinéma. Les entrées des films tchèques, les entrées au cinéma, ils sont toujours assez bien. Mais ce que fait le festival, c'est qu'il vraiment fait un effort d'approcher le public laïque au ce que fait le cinéma mondial.
2: Public laïque dans le sens tchèque du terme, c'est-à-dire le public qui ne connaît pas très très bien le cinéma.
3: Oui, oui, parce que normalement, il y a plein de pays européens où le cinéma local, le cinéma n'est pas vraiment apprécié, le cinéma local n'est pas vraiment regardé. Et là, donc les Tchèques, on peut dire, sont des cinéphiles, mais ce que fait le festival de Karlovy Vary, c'est qu'il les approche au vraiment ce qui est le point de vue, la perspective de cinéma mondial. Donc voilà.
2: C'était Jakub Feltzman, rencontré au festival du film international de Karlovy Vary, qui se termine donc ce samedi soir. Et vous pouvez retrouver les infos concernant ce festival sur notre site internet francais.radio.cz. C'est là que vous retrouvez également l'actualité tchèque, qu'elle soit politique, culturelle ou même sportive, avec les succès des joueuses de tennis tchèques à Wimbledon notamment. Et puis toutes les archives en français également, c'est là que ça se trouve. Nous sommes également sur les réseaux sociaux. Et sinon, on se retrouve dans pas longtemps, même heure, même fréquence.

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2: Et vous avez bien raison, Dobrý den, bonjour à toutes et à tous. Avant de parler du Festival international du film de Karlovy Vary, qui se termine ce samedi dans la station thermale de Bohême de l'Ouest, eh bien nous allons parler de l'artiste tchèque Alžběta Wolfová après son installation immersive Captive du temps présentée à la Philharmonie de Paris au début de l'année. La photographe et plasticienne tchèque Alžběta Wolfová poursuit son exploration de la mémoire du vivant et du monde des insectes figés dans l'ambre depuis des temps immémoriaux. Nourri par plusieurs années de recherche menées aux côtés de scientifiques, ce travail, dont l'exposition parisienne n'était qu'une étape, doit se prolonger à l'avenir par une publication. Au micro de Maria Sikorova, Alžběta Wolfová est revenue sur les origines de ce projet au long cours, sur sa collaboration avec les chercheurs et sa manière de faire dialoguer photographie, sculpture, son, science et imaginaire.
3: Bonjour Alžběta Wolfová, vous allez bien ?
4: Bonjour, oui ça va très bien.
3: Alors est-ce que vous pouvez nous présenter votre dernier projet qui était présenté à la Philharmonie de Paris ?
4: Ma dernière exposition s'appelait « Les captifs du temps » et c'était une exposition en début de l'année. Et j'ai été invitée à concevoir une installation dans les coursives à côté de la grande salle Pierre Boulez. Et dans la Philharmonie, elle a un projet de faire habiter les salles, les couloirs par l'art. Et donc, pendant quelques mois, j'ai été l'exposition de mon projet. Donc, moi, je travaille depuis plusieurs années sur la thématique de l'insecte. Pour ma dernière expédition artistique, j'ai contacté les paléontologues au Muséum d'Histoire Naturelle à Paris et je m'intéressais aux insectes fossiles. Donc j'avais une intuition d'aller regarder les insectes piégés dans l'ambre, des insectes fossiles qui ont une trentaine de millions d'années. Et j'ai rencontré le professeur André Nel qui s'occupe de promouvoir cette discipline qui est la paléoentomologie. Il a été très il a près de 80 ans et il a défendu sa discipline, c'est-à-dire regarder ce fond des arbres fossiles au sein du muséum. Et donc, il s'occupe avec quelques collègues et quelques doctorants d'une énorme collection des cailloux. C'est des cailloux jaunes, c'est des cailloux très petits, de très petite taille. Et ce sont des cailloux qui ont été découverts dans les gisements en France. Donc, il y a plusieurs gisements en Europe, notamment en France, il y a des arbres de l'Oise. Et donc, on est entre 30 et 40 millions d'années environ d'âge. Et moi, j'ai été

0: J'ai visité son laboratoire et son travail consiste à regarder, trier, poncer, faire la taxonomie de ces animaux qui sont trouvés dans les ambres. Et j'ai regardé à travers le microscope ces spécimens. Dans mon imaginaire, en fait, j'avais une image de l'insecte fossile comme quelque chose d'un gros caillou, comme façon Jurassic Park. Mais en fait, ce qui m'a surpris, c'est leur petitesse. En fait, c'était des insectes miniatures. Et ce qu'on voit quand on découvre un tout petit caillou, en fait, vraiment, les spécimens ont quelques millimètres. Et quand vous regardez à travers le microscope, vous voyez un énorme, une monstruosité qui vient d'une autre ère géologique. Et j'ai été vraiment très frappée par ces spécimens très fascinants. Et je me suis dit, en fait, il faut leur donner leur place parce qu'ils sont d'habitude, ils sont très très petits. Donc j'ai imaginé un dispositif qui présenterait les insectes tel un orchestre. Je voulais qu'il y ait des stars, il y avait une thématique musicale par le lieu qui était la philharmonie. Donc j'ai imaginé un concert composé de personnages, et chaque insecte a sa propre voix. Enfin, les insectes, ils s'expriment aussi par les sons qu'ils émettent. Et j'avais cette idée-là de les mettre en valeur, de leur donner leur place, de leur taille, de les agrandir. Et dans le parcours de l'exposition, on était baigné dans cette lumière très très jaune, très très ambrée, et on rencontrait à la taille humaine ces insectes qui sont morts depuis très très longtemps et dont les descendants on rencontre aujourd'hui. Donc, par exemple, j'avais reconnu la forme d'un moustique, ou par exemple quelque chose qui ressemble à un acarien. Et avec les insectes, ce qui est très intéressant pour moi, c'est que c'est une forme de vie très très ancienne. Donc ils ont émergé il y a très longtemps, et même ils prédatent les mammifères, ils prédatent les oiseaux. C'est des accompagnants, c'est des êtres vivants qui connaissent la terre beaucoup plus que nous. Et aussi, leur forme a été définie ou arrêtée, le concept, le design de ces organismes a été développé il y a très longtemps, il y a des millions d'années, avant même que la Terre a le soupçon des humains qu'elle allait accueillir. Il y avait les moustiques qu'on connaît aujourd'hui. Aussi, il y a des formes de vie qu'on reconnaît pas du tout. Et donc ça, c'est le côté encore plus excitant de la paléontologie, c'est-à-dire de regarder les formes de vie qui ne sont plus, qui sont pas familiers, qui n'existent plus, qui ont existé, mais c'est un souvenir d'une ère passée. Ça parle de leur... ils sont témoins, les derniers témoins de leur extinction. Donc j'ai l'impression de découvrir des petits trésors. Donc chaque fois que je pénètre dans un laboratoire scientifique, des spécimens avec lesquels les chercheurs ils travaillent, c'est des trésors à découvrir. Et donc on a dans les laboratoires, on a cette relation privilégiée avec ces spécimens qui d'habitude figurent dans les tiroirs, auxquels le public n'a pas accès. J'avais l'intention de donner accès au public de voir ces choses qui ont été pas vues depuis très très longtemps, depuis de l'arbre.
1: Votre exposition est composée, si je ne me trompe pas, par les grandes images, on peut dire, ou bien dans des photos, mais aussi d'un objet. Mm-hmm. Vous pouvez le présenter?
0: Donc, dans l'exposition, il y avait un objet que j'ai appelé chronolanterne, et c'était une installation sculpturale. Et donc, cet objet, il représente, c'est une sculpture en résine. J'avais l'intention de matérialiser, en fait, la photographie. Mon vocabulaire artistique se situe dans l'art, dans la photographie expérimentale, dans l'art visuel. Et j'avais une envie de donner une matérialité, de donner du rôle à des images de ces insectes. J'avais l'impression que, en fait, pour voir les insectes qui sont dans les ambres piégés, en fait, il faut penser très très faut aplatir en fait le caillou de l'ambre, et donc ce qu'on rencontre, c'est comme une espèce de pellicule photographique. Donc je me suis dit il faut trouver un parallèle ou redonner du relief à ces images aplaties, et donc j'ai conçu un objet qui était inspiré par le dispositif de la lanterne magique, qui est qu'une astuce très très très ancienne, qui a été utilisée notamment au XVIIIe siècle pour faire des projections des images. Donc les personnes s'amusaient à regarder les fantasmagories qui faisaient très très peur avec la lanterne magique. Il y avait souvent des squelettes, des crânes qui dansent, et ça faisait ce frisson de la lanterne. Et ensuite la lanterne magique a servi pour faire la vulgarisation scientifique amateur. Les gens, ils ont commencé à projeter donc même les spécimens d'insectes. Et donc c'était la première fois que donc ce dispositif assez primitif de projection à travers une lentille, en fait il servait pour faire cette expérience collective de l'image auparavant. Et donc je voulais aussi trouver cette surface de projection, c'est-à-dire à ce que l'insecte il habite à l'intérieur. Je voulais créer une apparition holographique, et donc dans la pénombre, en fait dans la salle, on avait créé une ambiance de semi-obscurité, et donc cette chronolanterne elle illuminait l'espace, et j'avais conçu une projection, une boucle vidéo de 10 minutes où il y avait des images des insectes qui défilaient à l'intérieur de cet œuf. On avait construit cet œuf en résine artificielle, et je me suis dit on fait vibrer, on fait revivre un matériau très très ancien, ce qui est la résine voilà, naturelle de l'arbre. Aujourd'hui on peut avec les matériaux synthétiques trouver un écho formel à cette matière. On avait conçu cette résine artificielle pour qu'elle ressemble le plus les cicatrices, les traces du temps dans l'ambre naturelle, parce qu'il y a en fait la résine le plus longtemps c'est un matériau vivant, le plus il est ancien, le plus il se durcit. Il y a une surface très très spécifique de cette ambre, parce que les rayons lumineux, ils vont voyager à travers cette épaisseur naturelle et ils vont se plier. Il y a des défauts dans la surface. Donc moi, optiquement, j'étais très intéressée pour faire une interaction entre cette surface travaillée et une projection numérique. Et il m'a fallu aussi faire une collaboration technique sur ce projet, parce que c'était un prototype nouveau, ça n'existait pas avant, et j'avais une intuition que ça va marcher, qu'il faut faire cette projection hémisphérique comme à la façon d'un planétarium, mais je ne savais pas si ça allait marcher. Et donc j'ai travaillé avec le studio de sculpture qui a élaboré la maquette et le prototype. Et j'ai également travaillé avec le physicien Renaud Bastien, qui est spécialiste de réalité virtuelle pour animaux, qui conçoit des dispositifs de projection pour des poissons, pour des insectes, afin de leur proposer un environnement dans lequel ils se produisent. Donc ensemble, on a travaillé sur cette projection. Donc il fallait faire un plan très très exact de la surface de la sculpture, et donc cette collaboration aussi, ça a été très très riche pour moi de savoir que ensemble avec mon équipe on essaye de construire quelque chose de complètement inédit et techniquement challengeant. Voilà, ce qui est ma fierté, c'est qu'on a réussi à conjuguer en fait cet objet historique, ce concept de la lanterne magique, à quelque chose d'inédit et complètement moderne aujourd'hui. Et j'ai aussi demandé à un compositeur qui a construit une pièce sonore qui accompagnerait la respiration de cet objet. Et il a composé une pièce originale pour la sculpture qui est diffusée en boucle et qui faisait une espèce d'appel et d'écho aux visiteurs de l'exposition pour les appeler, pour les attirer vers l'objet et venir le regarder. En fait, on pouvait circuler autour. Et voilà, il y avait une espèce de battement de cœur, comme si c'était un écho de la vie passée, même si les insectes, ça ne fonctionne pas comme notre cœur. Mais voilà, il y avait un jeu avec cette présence sonore aussi.
1: Vous avez mentionné la collaboration avec les paléontologues. Quelle est pour vous, on peut dire, cette relation, ce lien entre l'art et la science?
0: En fait, je suis partie pour la première fois rencontrer des chercheurs avec une intuition qu'il me manquait quelque chose, il me manquait une pièce dans la compréhension du monde vivant. Donc moi, je suis très passionnée par des animaux, par des oiseaux en particulier. Et je connaissais leurs facettes qui sont visibles quand on s'intéresse à l'histoire de l'art, quand on s'intéresse à des histoires littéraires. Donc moi, je connaissais une imaginaire de l'animal, et je me suis dit, il faut avoir une perspective biologique de l'animal. Donc je suis allée avec cette envie de comprendre plus. Et j'avais, dès ma première rencontre avec le milieu scientifique, je me suis dit, en fait, il y a une similarité entre ces parcours. En fait, chaque chercheur, il est porteur de son idée, et il y a une grande part de curiosité, de création, d'invention, d'un parcours dans le parcours d'un artiste et d'un scientifique. Donc je me suis dit, c'est des milieux qui se rencontrent très bien. Le plus j'avance avec mes rencontres, en fait, le plus j'ai réfléchi. Donc et aussi, voilà, sur ces deux mondes qui se croisent, en fait, je pense qu'on a besoin l'un de l'autre. Personnellement, je suis attirée par le monde scientifique, par ce déplacement de perspective sur le monde qu'on n'a pas. Ils détiennent des secrets. Il se mélange pas forcément avec la population générale. Donc, dès qu'on commence à creuser un sujet, on découvre des informations inédites. C'est ce qui m'intéresse le plus. Après, je pensais que pour conjuguer nos univers, ou alors pour communiquer mieux avec cet univers de la science, il fallait que je m'informe, il fallait que je comprenne leur langue pour le parler. Donc j'ai envisagé de faire des formations, j'ai essayé de lire les articles des gens qui j'ai rencontrés. Mais en fait, il y a un écart irrattrapable. En fait, ils sont tellement spécialisés. Chaque personne, chaque scientifique, c'est des experts. C'est une formation très très spécifique, très très poussée, et donc je pense qu'on n'a pas, on ne peut pas se rencontrer sur ce terrain facilement de connaissances, parce que je ne peux pas les attraper. Je me suis dit, j'abandonne, je ne peux pas les attraper sur leur terrain, donc il faut que je les ramène vers le mien. Et donc je me suis dit, il faut peut-être cette naïveté ou cette curiosité, cette ignorance, en quelque sorte, ça fait poser des questions. Et après, il y a des scientifiques qui ont envie qu'on leur pose les questions. Donc ça, c'est la meilleure collaboration qu'on peut construire. J'aime bien ce terrain de l'art et la science, justement parce qu'il y a des zones de conflit aussi. Il y a des questions aussi sur l'autorité ou la vérité. Moi, j'ai réfléchi, en fait, dans l'art, est-ce qu'on a des contraintes? Un scientifique ne peut pas s'exprimer facilement. En fait, il y a une retenue professionnelle qu'ils sont obligés de tenir face à leur sujet, que moi je n'ai pas, je suis subjective, je ne représente rien autre que moi. Donc est-ce que ça, c'est une forme de liberté? Je ne suis pas, je ne sais pas. On a toujours des contraintes quelque part, mais on les a pas au même endroit. Par exemple, j'ai travaillé sur un sujet que je pensais résoudre, c'est une question de la perception animale, par exemple. Donc je voulais comprendre comment les insectes, ils regardent le monde. Je suis partie interroger les scientifiques et les entomologues qui travaillaient avec les insectes. J'ai conclu que cette question, on ne peut pas, ils ne pouvaient pas y répondre, ou soit ils ne voulaient pas, ils ne s'aventuraient pas à y répondre, et parce que voilà, il leur manque de la connaissance. Mais moi, je me suis dit, en fait, sur ce terrain où ils s'aventurent pas, moi, je me posais, c'était une évidence, et pour eux, c'était quelque chose auquel ils n'auraient pas réfléchi. C'est probablement là que se trouve l'intérêt pour un scientifique de rencontrer un artiste, ou un laïque, c'est qu'on va les confronter à une interrogation, voilà, insoupçonnée. Et voilà, et donc de ce terrain où on m'a dit, tu ne peux pas y aller, ou c'est des de ce terrain de la perception. Comment est-ce qu'on peut faire une hypothèse, de la vie intérieure d'un insecte? Donc moi j'y ai bâti un projet visuel, qui faisait référence à toute cette question-là. Et je me suis dit, en fait, c'est autorisé que je fasse des hypothèses artistiques parce que les scientifiques, ils vont pas le faire. Donc c'est là que je vais m'épanouir. Je pense aujourd'hui que c'est un terrain, là où la science, elle n'a pas de réponse, c'est là que les artistes, ils peuvent intervenir et s'amuser un peu. Voilà.
1: Vous parlez de votre créativité. Vous avez commencé, si je ne me trompe pas, vos études supérieures à Prague, à l'École supérieure des arts appliqués, à Vysoká škola umělecko-průmyslová. Mais puis, vous avez continué vos études à Paris, à l'école, on peut dire, presque la plus prestigieuse en France, à l'École nationale supérieure des beaux-arts de Paris. Donc, qu'est-ce que ça vous a donné?
0: Donc je suis venue continuer mon parcours à Paris avec à l'école des Beaux-Arts. En fait, cette école, c'est un terrain libre qu'on peut construire selon ce qu'on a envie de faire. Donc moi, j'apprécie que dans mon parcours, j'avais l'opportunité de faire d'autres études avant et de comprendre ce qui m'intéresse. Donc j'arrivais aux Beaux-Arts de Paris avec plus de clarté sur mes sujets. J'ai découvert aux Beaux-Arts de Paris plusieurs techniques aussi, plusieurs rencontres avec les praticiens de ces techniques de ces arts. J'ai commencé avec l'atelier où on faisait la conception éditoriale. On explorait des techniques d'impression très très différentes. Donc toute une école d'artistes qui s'intéressent à détourner la technique. Donc moi j'avais cette approche de l'image qui était une image qui est imprimée, qui est médiée par une technique, par une machine, par une transcription. C'était ma porte d'entrée vers le monde visuel. Et c'est par cette porte-là que j'ai découvert l'impression photographique. Puis j'ai expérimenté, j'ai passé plusieurs années à travailler au laboratoire photographique. Et aux Beaux-Arts de Paris, enfin, c'est une école de liberté, donc on ne m'avait pas appris forcément à suivre une technique du tirage très très exact. Je pouvais très vite travailler en autonomie et développer ma propre approche. Et donc au laboratoire, dans la chambre noire, j'ai passé plusieurs années dans le noir. J'aime bien la technique de tirage argentique couleur, et donc c'est-à-dire le travail avec un papier photosensible qui est sensible à tout le spectre lumineux. Et donc il ne faut pas que le papier il touche quelconque rayon de lumière, donc il faut vraiment avoir une obscurité totale. Et donc je travaillais sur en obscurité totale et j'ai pu expérimenter ma propre approche de ce tirage, de cette technique de tirage qui élaborait une image à travers ou avec cette contrainte de la machine, de la méthode, du matériau. Et donc, j'aimais bien que je peux m'abstraire de la photographie traditionnelle où moi, je travaille avec la photographie aujourd'hui, mais je suis pas photographe. Je n'ai pas d'appareil photo. Je ne me déplace pas avec l'appareil photo d'habitude. J'occupe ce terrain un peu hybride, un peu expérimental. Voilà, c'est ça que j'ai découvert aux Beaux-Arts.
1: On a parlé, on a mentionné votre exposition à la Philharmonie de Paris, mais si je me trompe pas, vous avez plusieurs expositions en ce moment, plusieurs projets qui sont notamment pas uniquement en France, mais assez loin, en Asie.
0: Récemment, j'ai participé à une exposition collective dans le cadre de la Triennale de l'image de Guangzhou. C'est une ville en Chine qui a invité une grande exposition collective qui retrace des approches expérimentales de la photographie. Et je faisais partie de l'exposition avec des invités français. Donc c'était un commissaire d'exposition et historien de la photographie, Michel Poivert, qui depuis longtemps soutient cette scène des photographes expérimentaux en France. Et donc il y avait une thématique qui était donc écologie de la sensibilité. Enfin, la pratique de photographe, c'est très très solitaire et on est tous un peu, on est des explorateurs un peu atomisés, c'est très individualiste la photographie. Donc là, on était réunis tous, chaque personne explore la photographie avec une autre méthode. Donc il y avait très peu d'approches traditionnelles de la photo. Et en fait, aujourd'hui, la photographie, elle est comme c'est omniprésent. Je pense qu'il y a un besoin des personnes qui s'intéressent à cette discipline de faire à leur manière. Cette année, en France, c'est le bicentenaire, ou en fait mondialement, c'est le bicentenaire de la découverte, de l'invention de la photographie. Sachant que en France, on est des héritiers en fait de ces techniques, et la photographie a débuté en fait avec une pluralité d'approches, de contraptions, de machines, de procédés chimiques. Et aujourd'hui, il y a un courant artistique qui les ressuscite ou qui se les approprie. Et donc, j'étais ravie que mon projet participait aussi.
1: Si vous avez des idées pour faire des projets, si vous voulez travailler encore avec l'insecte, avec le thème d'insecte, ou bien avec une autre technique photographique, par exemple, ou bien quels sont vos intérêts récents?
0: Donc pour moi, j'ai pas encore terminé avec les insectes. Il y a donc un corpus d'images que j'ai élaboré avec ce laboratoire et j'aimerais bien que de cette exposition on fasse un objet éditorial. Donc j'aimerais bien travailler sur un livre et j'aimerais beaucoup utiliser les vraies ambres pour faire des impressions photographiques. Donc ça c'est le projet qui m'attend dans le futur.
1: Merci beaucoup, Alžběta Wolfová.
0: Merci à vous.
2: Cinéma après l'artiste Alžběta Wolfová. On parle du Festival international du film de Karlovy Vary qui s'est déroulé toute cette semaine et qui prendra fin samedi soir avec la remise des prix. Vous pouvez en savoir plus sur notre site internet français.radio.cz. Et je vous propose maintenant l'extrait d'un entretien réalisé avec Jakub Felsman, producteur, scénariste, organisateur lui-même de festivals de cinéma. Il est cette année membre du jury Proxima, on l'écoute. Jakub Felsman, bonjour. Qu'est-ce que vous faites ici à Karlovy Vary?
3: Cette année, je suis membre de jury Proxima. C'est le deuxième programme compétitif du festival.
2: Vous êtes venu ici dans de nombreux rôles? Parce que vous avez fait beaucoup de travail sur beaucoup de films, notamment tchèques, mais pas seulement tchèques. C'est comment de venir à cette 60e édition pour le 80e anniversaire dans le rôle de juré? C'est très différent, je suppose?
3: En fait, c'est la deuxième journée, donc je regarde un peu, j'essaye de m'établir ici, donc je ne sais pas encore en fait, mais il est vrai, bon, c'est différent d'être dans cette rôle, mais bon, j'ai aussi un ou deux films, je crois, auxquels j'ai travaillé, donc maintenant je vais les regarder de distance un peu comment ça marche, mais bon.
2: Lesquels?
3: C'est le film de Ivan Ostrokhovski sur le chef opérateur slovaque Igor Luter, Igor Apoton, peut-être vous connaissez. Ça, c'est parce que je le tiens beaucoup au mon corps parce que j'organise un festival de chef opérateur et Igor Luter, je le connais, il faisait membre du jury de notre festival de caméraman et donc il y avait beaucoup d'années qu'on a préparé ce film et maintenant finalement c'est fini et c'est bouclé et maintenant présenté ici au festival, donc ça me fait plaisir. Donc.
2: Justement, à propos de ce festival que vous organisez pour Caméra Oco, qu'est-ce qui fait la différence entre Karlovy Vary et d'autres festivals? À chaque fois qu'on parle, même à des invités étrangers qui viennent, ils parlent de la proximité du public qu'ils ne voient pas ailleurs, ni à Cannes, ni à Venise. Qu'est-ce qui fait pour vous, ça fait longtemps que vous venez ici, la particularité de ce festival?
3: Oui, ben je dirais peut-être que c'est un. Moi, je le vois comme vraiment un festival national, le festival où vous vraiment, je vous invite à aller là parce que allez ici, de voir tout ici parce que c'est une réflexion de la société tchèque, je crois. Je crois que c'est dans le au meilleur, je dirais. Je crois que le festival, les organisateurs, ils font un grand effort pour vraiment s'ouvrir au public, mais aussi de faire venir le monde, d'apprécier le cinéma, mais aussi d'essayer d'approcher le public laïque tchèque au cinéma mondial. Ce qui est spécial, je dirais, au tchèque, c'est que ils adorent le cinéma local, son cinéma. Bah, les entrées des films tchèques, les entrées au cinéma, ils sont toujours assez bien. Mais ce que fait le festival, c'est qu'il vraiment fait un effort d'approcher le public laïque au ce que fait le cinéma mondial.
2: Public laïque dans le sens tchèque du terme, c'est-à-dire le public qui ne connaît pas très très bien le cinéma.
3: Oui, parce que normalement il y a plein de pays européens où le cinéma local, le cinéma est pas vraiment apprécié, le cinéma local n'est pas vraiment regardé. Et là, donc les Tchèques, on peut dire, sont des cinéphiles, mais ce que fait le festival de Karlovy Vary, c'est qu'il les approche au vraiment ce qui est le point de vue, la perspective de cinéma mondial. Donc voilà.
2: C'était Jakub Feltzman, rencontré au festival du film international de Karlovy Vary, qui se termine donc ce samedi soir. Et vous pouvez retrouver les infos concernant ce festival sur notre site internet francais.radio.cz. C'est là que vous retrouvez également l'actualité tchèque, qu'elle soit politique, culturelle ou même sportive, avec les succès des joueuses de tennis tchèques à Wimbledon notamment. Et puis toutes les archives en français également, c'est là que ça se trouve. Nous sommes également sur les réseaux sociaux. Et sinon, on se retrouve dans pas longtemps, même heure, même fréquence.

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1: Dobrý den, bonjour à toutes et à tous et bienvenue à l'écoute de Radio Prague International en français, Radio Prague International qui, vous le savez, fête cette année son 90e anniversaire. À cette occasion, nous vous proposons de retracer l'histoire de la station et ce depuis les années 1930 jusqu'à nos jours à travers une série intitulée Prague appelle le monde 90 ans sur les ondes. Vous avez pu découvrir le premier épisode la semaine dernière et pour ce deuxième épisode, nous vous proposons un retour sur la manière dont les émissions internationales de la radio publique tchécoslovaque ont été affectées par le coup de Prague et l'avènement du nouveau régime communiste. Un travail signé Jaromír Marek, David Hertel et Aleš Krupka. La version française, elle, a été préparée par Paul-Henri Perrin. Très bonne écoute de ce deuxième épisode et de Radio Prague International.
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0: Au lendemain de la Seconde Guerre mondiale, la Tchécoslovaquie, redevenue libre, fait à nouveau entendre sa voix. Les émissions radiophoniques vers l'étranger reprennent d'abord dans les principales langues internationales, ainsi qu'en tchèque pour les expatriés, puis s'élargissent. Au début de l'année 1947, c'est ainsi dans pas moins de 18 langues que la voix de Prague s'adresse au monde. Et alors qu'avant-guerre, la musique occupait une place centrale dans le programme diffusé, c'est désormais au contenu et au fond que la priorité est donnée. Très vite, les émissions internationales se transforment en un instrument de propagande du nouveau régime communiste, un rôle qu'elles conserveront jusqu'à la révolution de velours en 1989.
5: Zahraniční vysílání je v celé řadě zemí světa.
6: Pour les habitants de nombreux pays du monde, les émissions internationales constituent le seul moyen d'apprendre quelque chose, pratiquement sans risque, sur le socialisme dans les pays socialistes et en Tchécoslovaquie. Elles leur font connaître la position des États socialistes sur les grandes questions internationales, notre soutien à la lutte contre l'injustice sociale, ainsi qu'au mouvement de libération et d'émancipation nationale. Elle porte aussi la vérité sur la communauté socialiste partout où celle-ci est la cible des attaques de la propagande anticommuniste.
0: Confiait l'ancien directeur des émissions internationales, Vladimir Wippler, dans les années 70. Tenu dans une émission intitulée « Et les années passent », ses propos ont valu pour toute la période allant de 1948 à 1989.
6: Les émissions internationales sont nées du besoin de fraternité humaine, qui était particulièrement important après la Seconde Guerre mondiale. Moi-même, en tant que jeune journaliste, je suis entré aux émissions internationales en 1956. J'ai toujours énormément apprécié de pouvoir réaliser des reportages sur la Tchécoslovaquie, non seulement pour la Tchécoslovaquie, qui elle-même, mais aussi pour des auditeurs lointains.
0: Se souvenait l'écrivain Arnoš Lustig, qui avait commencé sa carrière justement aux émissions internationales. Peu après la guerre, la Tchécoslovaquie s'efforce encore de maintenir une diplomatie ouverte à tous les horizons. Ainsi, lorsqu'en septembre 1946 se tient à Prague la première foire d'après-guerre, de nombreuses délégations étrangères sont présentes. Au micro de Radio Prague, c'est avec enthousiasme que l'économiste et travailliste britannique Hilary Ader Markand partage son ressenti.
7: I was much impressed by the large crowds who have visited.

0: J'ai été très impressionné par les foules de visiteurs. Cela témoigne du grand intérêt que l'homme ordinaire porte aujourd'hui aux questions économiques. La guerre étant terminée, l'industrie se doit désormais de fournir aux gens à la fois de la nourriture, des vêtements, mais aussi un logement et des distractions. J'ai été heureux de constater que votre industrie textile est de nouveau en mesure de produire des vêtements. Nous pouvons vous vendre autant de coton et de laine que vous en aurez besoin. Et j'espère que plus tard, lorsque notre production augmentera, nous exporterons aussi chez vous nos vêtements et d'autres marchandises. J'ai également été particulièrement intéressé par l'exposition de meubles. Nous vous en avons récemment acheté et nous en sommes très satisfaits. J'espère également que l'été prochain, de nombreux visiteurs de chez vous viendront en Grande-Bretagne. Personne n'y sera plus bienvenu que les Tchécoslovaques. Learn to know one another better and better as the years go by.
1: Les communistes occupaient déjà une position forte à la radio tchécoslovaque depuis la fin de la guerre, et il en allait de même pour les émissions internationales. Après le coup de Prague en février 1948, celle-ci passe entièrement sous la coupe du parti au pouvoir. 18 ans plus tard, l'ancien rédacteur des émissions internationales, Anton Korman, se souvient.
0: Je me suis adressé à vous à une époque où ce n'était pas seulement l'océan Atlantique qui sépare nos continents qui était agité, mais le monde entier. C'était après février 1948, lorsque nous, dans la vieille patrie, avons choisi la voie du socialisme, non plus pour la République tchécoslovaque, mais pour la République socialiste tchécoslovaque. C'était un temps où nous avions juré une amitié éternelle à nos frères russes.

0: Radio Prague commence alors à émettre pour deux mondes différents et s'adresse à chacun d'eux de manière différente. Historien de la radio, Tomáš Pahánek poursuit.
1: Část programu byla určena těm zemím v té sovětské sféře vlivu.
2: Une partie des programmes était destinée aux pays de la sphère d'influence soviétique avec pour objectif de renforcer l'amitié sur la base des valeurs socialistes et communistes. On popularisait ce qui était alors appelé les traditions progressistes ou encore, par exemple, les relations entre ouvriers, tandis que le programme, destiné lui aux pays de l'Europe de l'Ouest et à l'Amérique, avait pour but de compenser la propagande antisocialiste et de convaincre les auditeurs de ces pays d'adhérer aux idées communistes.
0: Le fonctionnement concret de ce système a été décrit pour le projet Pamiat Naroda, en français Mémoire de la Nation, par Bedřich Utic, ancien chef de la rédaction allemande, puis directeur de la rédaction centrale des émissions internationales.
2: La diffusion d'informations sur la situation en Tchécoslovaquie avait pour but de convaincre l'Allemagne de l'Ouest des avantages du régime communiste en leur montrant ce qui était mieux chez nous.
0: Après février 1948, les émissions internationales servent aussi de placard pour de nombreux journalistes qui, pour des raisons diverses, sont considérés comme peu fiables par le régime. Cette mesure vise les rédacteurs étrangers, mais aussi les participants à la résistance extérieure à l'Ouest ou encore les personnes d'origine juive. À la première catégorie appartenaient par exemple Liz London, épouse d'Arthur London, ancien vice-ministre des Affaires étrangères et futur auteur du livre « L'aveu ». À la deuxième catégorie appartenaient Bedřich Utic, Arnold Lustig et surtout Bedřich Geminder, ancien chef du département international du Parti communiste tchécoslovaque, le PCT, brièvement directeur de Radio Prague, exécuté lors du procès truqué du secrétaire général du PCT, Rudolf Slansky. Dans les années 1950, la propagande communiste imprègne l'ensemble des programmes de Radio Prague. Ainsi, lorsque, en 1958, la Tchécoslovaquie commémore le 10e anniversaire du coup d'État communiste, Josef Lukel Hromadko, théologien évangélique au service du régime, prend la parole sur les ondes des émissions internationales.
2: Je considère aujourd'hui encore ma décision de février, prise il y a 10 ans, comme l'une des plus importantes et plus justes prises durant ma vie. Que ce soit dans la vie publique ou au sein de mes églises, je suis reconnaissant d'avoir pu participer à ce travail de diffusion d'une juste compréhension de ce qui s'est passé. Lors de mes voyages à l'étranger, j'ai été confronté à de nombreux préjugés et j'ai toujours considéré que ma mission principale était d'expliquer le sens des événements ainsi que la nécessité, la justesse et l'inéluctabilité de ce que nous avons entrepris en février 1948.
0: Lorsque, en 1960, la radio tchécoslovaque est placée directement sous l'autorité du comité central du Parti communiste tchécoslovaque, l'influence de l'idéologie se renforce encore davantage, comme en témoignent certains des programmes diffusés.
3: Radio Prague spricht für Österreich über Kunst und Kultur. Wie würde die Welt aussehen, wenn Hitler gesiegt hätte?
0: En 1962, par exemple, des sondages sont réalisés auprès des auditeurs sur des thèmes tels que « Mon expérience du colonialisme » ou « À quoi ressemblerait le monde si Hitler avait gagné ?» L'émission qui concluait ce sondage a été conservée dans les archives de ce qui est aujourd'hui la radio tchèque. Outre des extraits de lettres d'auditeurs, elle comprend également une adaptation dramatique de la nouvelle « Le dernier Allemand » de Ladislav Natchko.
4: Zur Zeit der Judentransporte. Ja.
0: Celle-ci décrit une réalité alternative dans laquelle les nazis ont gagné la guerre et où les nouvelles lois raciales sont si strictes que même Göring et Goebbels n'en sont plus satisfaits. Une machine cybernétique découvre également qu'Adolf Hitler lui-même possède des ancêtres juifs.
4: So ein Gigant! Und dennoch!
2: La plupart du temps, nous recevions des documents en tchèque qui nous étaient imposés et que nous étions chargés de traduire en espagnol. Quant à nos propres textes, ils étaient contrôlés par une équipe chargée de veiller à leur conformité avec la ligne éditoriale exigée. Exprimer notre opinion personnelle à l'antenne était donc pratiquement impossible. Nous recevions aussi des textes déjà traduits, prêts à être diffusés. Ce n'était rien d'autre que la ligne officielle du parti, et qu'il s'agisse des Anglais, des Portugais, des Latino-Américains ou d'autres nationalités, toutes les rédactions devaient s'y conformer, et pour ceux qui s'en écartaient, eh bien, les conséquences étaient claires.
0: Se souvient Antonio Casado, qui a commencé à travailler à la rédaction espagnole à la fin des années 60.
5: Aquí, Radio Praga, Československa.
6: Zastavme se právě zde, v prvním patře budovy Československého rozhlasu.
7: Arrêtons-nous ici, au premier étage du bâtiment de la radio tchécoslovaque, là où se trouvent les rédactions des émissions internationales. Lorsqu'on parle dans le monde d'échange d'informations, c'est précisément l'activité des émissions internationales tchécoslovaques qui, chez nous, représente l'une des rares contributions efficaces et reconnues à cet objectif. 365 jours par an, 35 heures et demie par jour, dont 11 langues, retentit l'annonce « Ici, Radio Prague, Tchécoslovaque ». Les émissions internationales tchécoslovaques réagissent rapidement à l'actualité nationale et internationale. Elles s'adressent directement aux auditeurs de pays lointains et à des systèmes sociaux différents. Elles popularisent les principes du socialisme que sont la coexistence, la paix et la justice sur notre planète.
0: Rapporte ainsi des actualités cinématographiques datant de 1961. Outre les grandes langues internationales comme l'anglais, l'espagnol ou le français, Radio Prague émettait également dans des langues plus rares comme l'arabe, le sorabe, le suédois ou même l'espéranto. Lorsque, en 1961, le cosmonaute soviétique Yuri Gagarin s'envole pour l'espace, toutes les rédactions linguistiques lui consacrent une large place. Une émission en arabe de cette époque a été conservée dans les archives. On y entend notamment des morceaux qui, comme l'annonce le présentateur, avaient été composés par des artistes soviétiques pour célébrer le lancement de l'engin spatial.
2: Lorsque aujourd'hui, peu avant 9h, la radio tchécoslovaque a annoncé que les scientifiques soviétiques avaient lancé un vaisseau spatial en orbite autour de la Terre avec un homme à son bord, une vague indescriptible d'enthousiasme a traversé toute la République. La radio tchécoslovaque a interrompu ses programmes habituels pour se consacrer à cet événement grandiose. Heure après heure, la voix de Yuri Gagarin a retenti dans les bulletins d'information. La télévision tchécoslovaque a elle aussi interrompu ses programmes réguliers et diffusé des images du premier cosmonaute après son retour sain et sauf sur Terre. Dans les usines, les ouvriers ont interrompu le travail pour se rassembler autour des postes de radio. De grandes foules se sont réunies devant l'ambassade soviétique à Prague pour exprimer leur joie. Des milliers de télégrammes, de félicitations ont été envoyés de Prague à Moscou et des dizaines de milliers de citoyens tchécoslovaques ont levé leur verre aujourd'hui en portant ce toast. À votre santé, Yuri Alexeyevitch Gagarin, santé.
0: La manière dont Radio Prague s'adressait aux auditeurs étrangers était très soigneusement pensée. Un prêtre catholique s'adressait par exemple aux Tchécoslovaques expatriés aux États-Unis, tandis que dans les commentaires politiques destinés aux auditeurs d'Amérique latine, seuls des hommes prenaient la parole. Aux femmes étaient réservés les sujets plus légers. Eva Manetova, qui a travaillé à la rédaction portugaise pendant plus de 30 ans, se souvient.
7: La répartition des rôles entre les hommes et les femmes était très intéressante à la rédaction latino-américaine. Dans les années 80, on menait des campagnes expliquant qu'ici, à l'Est, les droits de l'homme étaient parfaitement respectés, alors qu'à l'Ouest, ce n'était pas le cas. Et à la rédaction latino-américaine, ces sujets étaient préparés par des hommes, des rédacteurs tchèques. C'étaient les penseurs, tandis que les femmes, de leur côté, s'occupaient des programmes de divertissement. En y repensant, cela avait sa logique pour l'Amérique latine, car si une femme avait proclamé ce genre d'idées de manière trop agressive, personne ne lui aurait probablement prêté attention.
0: Pour être rédacteur à Radio Prague, plusieurs qualités étaient requises, comme l'expliquait en 1975 le directeur des émissions internationales de l'époque.
2: Ce que nous exigeons d'eux, c'est avant tout un niveau politique relativement élevé. Ils doivent être capables tout à la fois de s'orienter dans les relations internationales et de comprendre notre politique intérieure. Il leur faut également bien connaître le pays ou la région auquel ils s'adressent. Nous devons être conscients du fait que, en fonction de la région du monde dans laquelle ils vivent, les gens n'ont ni la même mentalité, ni nécessairement le même niveau d'éducation. Il existe aussi des influences concrètes d'ordre historique. En résumé, il y a tout un tas de choses qu'un rédacteur des émissions internationales doit connaître, en plus de ce que tout rédacteur digne de ce nom est censé savoir.
0: Parfois direct, la propagande était d'autrefois, au contraire, beaucoup plus discrète, dissimulée derrière des reportages sur la vie quotidienne. Entré dans les années 60 à la rédaction francophone, dont les émissions étaient destinées spécialement à l'Afrique, Pavla Jazajerova se souvient de cette particularité.
7: J'ai assez vite obtenu ma propre émission qui s'appelait « Rencontre des jeunes ». Je parlais avec les gens et réalisais des reportages. Bien sûr, il s'agissait de propagande en faveur de la Tchécoslovaquie socialiste. Mais personnellement, je ne m'en rendais pas vraiment compte dans le sens où je faisais ce que je voulais. Évidemment, il y avait de la censure. Il y avait toujours quelqu'un pour relire les textes avant leur diffusion. Je me souviens d'une anecdote amusante. Il y avait au sein de notre équipe un Sénégalais qui avait préparé une émission sur Noël dans laquelle il disait que dans la Tchécoslovaquie socialiste, l'enfant Jésus était accueilli dans les plus beaux palais comme dans les pauvres masures. C'était drôle et étonnamment, la censure a laissé passer le mot masure.
8: A to přešlo, ku podivu.
0: Mais en règle générale, la censure était vigilante et rigoureuse. L'immense majorité des textes étaient produits par une rédaction centrale que les employés des émissions internationales se contentaient de traduire dans leur langue respective. Et aucune émission n'était diffusée en direct.
7: Une partie des informations provenait de cette centrale, tandis qu'une autre partie était choisie en fonction de ce que nous semblait intéressant ou nécessaire. Certaines informations étaient donc imposées et nous avions pour ordre de les diffuser. Après la diffusion de chaque émission, les journalistes chargés des informations qui restaient jusque tard dans la nuit devaient remettre ce que l'on appelait une chemise. Il s'agissait de tous les sujets diffusés durant la journée rangés ensemble. Ces chemises étaient remises à des agents de contrôle. À côté des studios se trouvait un bureau où deux responsables vérifiaient le contenu de nos programmes.
0: Se rappelle ainsi Ivana Vanderkova qui est entrée à Radio Prague en 1980. Karel Wirz, qui a lui aussi travaillé pour la station, poursuit.
9: Když člověk tu zprávu napsal, tak protože ta zpráva v zahraničí.
2: Lorsque l'on rédigeait une information, le texte tchèque était très important car il était ensuite traduit dans les différentes langues de diffusion des émissions internationales. La feuille comportant l'information était amenée à un guichet pour qu'elle puisse être tamponnée. Le censeur ou l'inspecteur, comme on l'appelait, lisait le texte, y apposait son tampon et ce n'est qu'ensuite que je pouvais le distribuer aux différentes rédactions. Il y avait à la fois une censure et une autocensure. La combinaison de ces deux éléments donne un porte-voix du régime. C'est comme ça que les choses fonctionnaient à l'époque.
0: Observe Václav Richter, rédacteur de longue date du service francophone.
2: La censure cherchait aussi à se vanter de sa vigilance et de sa rigueur. Et autour de 1957, elle a organisé une exposition pour montrer tout ce qu'elle avait retenu. Des articles, des pages entières de journaux, des photos. À mon grand effroi, ils avaient même retenu l'un de mes commentaires sur les événements en Hongrie.
0: Se souvenait Richard Zeman. Quiconque était visé par la censure était exposé à de sérieux ennuis. Bedřich Routic témoigne de son expérience personnelle.
2: Je me souviens d'une réunion dans le bureau du directeur général de la radio tchécoslovaque, Karel Hofmann, où étaient assis les représentants de toutes les principales rédactions et où l'on écoutait les émissions qui étaient considérées comme étant problématiques. Il y avait là, bien sûr, aussi des représentants du comité central du parti. Ce jour-là, il était question d'un commentaire sur Willy Brandt, le maire de Berlin, qui jouait alors un rôle important dans la politique active de rapprochement entre l'Est et l'Ouest. J'avais rédigé un commentaire plutôt positif à son sujet. La conséquence de cette semaine-là a été que 6 rédacteurs en chef ou leurs adjoints ont été virés de la radio avec effet immédiat.
0: Tandis que les émissions étaient diffusées exclusivement en différé, les bandes magnétiques étaient effacées au fur et à mesure, puis réutilisées. C'est la raison pour laquelle peu d'enregistrements des émissions internationales ont été conservés. Parmi les exceptions que l'on trouve aujourd'hui dans les archives figure, par exemple, un commentaire datant de 1979 du journaliste Karel Shimon, diffusé dans le cadre d'une émission appelée « Paroles vivantes » et dans lequel il réfléchit à un thème très actuel à l'époque, la formation de l'homme socialiste.
10: Charakter a morálka nového člověka se nevytváří samočinně.
2: Le caractère et la morale de l'homme nouveau ne se forment pas spontanément. La conscience socialiste et la morale socialiste de l'homme naissent dans la lutte quotidienne pour accomplir les tâches concrètes de la construction d'une société nouvelle et dans le combat contre les influences de l'idéologie ennemie et de l'ancienne morale bourgeoise. Cela exige naturellement une direction réfléchie dans les domaines économiques, politiques, culturels et éducatifs, afin d'éviter les rechutes dans les défauts et les survivances de l'ancienne société en voie de disparition.
0: Déclamait-il à l'attention des compatriotes tchécoslovaques vivant à l'étranger. Toutefois, les émissions internationales ne diffusaient pas non plus uniquement de la propagande dans le monde. De temps à autre, des paroles simples et profondément humaines trouvaient leur place également. Comme ce message adressé par un certain Jožko Rybár de Detva, en Slovaquie actuelle, à son ami Martin Adamec, vivant lui aux États-Unis pour Noël en 1964.
2: Quand tu reviendras, nous parlerons ensemble, car nous nous sommes un peu perdus de vue. J'ai vieilli, et toi aussi sans doute également. Mais si tu viens, je te fabriquerai une très belle fouillara, qui produira un son semblable à celui que tu as entendu à la radio. Nous jouerons et chanterons ensemble comme autrefois lorsque tu parcourais Detva avec moi du fond du cœur. Je te souhaite à toi et à ta famille de joyeuses fêtes et un bon retour à Detva quand nous nous retrouverons.

Voilà, c'est la fin du deuxième épisode de notre série consacrée donc à l'histoire de Radio Prague International, une série intitulée « Prague appelle le monde, 90 ans sur les ondes », une série dont vous pourrez écouter le troisième épisode dès la semaine prochaine, une série à suivre tout l'été. Merci donc de votre attention, merci également de votre fidélité aux émissions en langue française de Radio Prague International et à très bientôt de nouveau à l'écoute. Au revoir.

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1: Dobrý den, bonjour à toutes et à tous et bienvenue à l'écoute de Radio Prague International en français, Radio Prague International qui, vous le savez, fête cette année son 90e anniversaire. À cette occasion, nous vous proposons de retracer l'histoire de la station et ce depuis les années 1930 jusqu'à nos jours à travers une série intitulée Prague appelle le monde.

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4: Au lendemain de la Seconde Guerre mondiale, la Tchécoslovaquie, redevenue libre, fait à nouveau entendre sa voix. Les émissions radiophoniques vers l'étranger reprennent d'abord dans les principales langues internationales, ainsi qu'en tchèque pour les expatriés, puis s'élargissent. Au début de l'année 1947, c'est ainsi dans pas moins de 18 langues que la voix de Prague s'adresse au monde. Et alors qu'avant-guerre, la musique occupait une place centrale dans le programme diffusé, c'est désormais au contenu et au fond que la priorité est donnée. Très vite, les émissions internationales se transforment en un instrument de propagande du nouveau régime communiste, un rôle qu'elles conserveront jusqu'à la révolution de velours en 1989.
5: Zahraniční vysílání je v celé řadě zemí světa.
6: Pour les habitants de nombreux pays du monde, les émissions internationales constituent le seul moyen d'apprendre quelque chose, pratiquement sans risque, sur le socialisme dans les pays socialistes et en Tchécoslovaquie. Elles leur font connaître la position des États socialistes sur les grandes questions internationales, notre soutien à la lutte contre l'injustice sociale, ainsi qu'au mouvement de libération et d'émancipation nationale. Elle porte aussi la vérité sur la communauté socialiste partout où celle-ci est la cible des attaques de la propagande anticommuniste.
4: Confiait l'ancien directeur des émissions internationales, Vladimir Wippler, dans les années 70. Tenu dans une émission intitulée « Et les années passent », ses propos ont valu pour toute la période allant de 1948 à 1989.
6: Les émissions internationales sont nées du besoin de fraternité humaine, qui était particulièrement important après la Seconde Guerre mondiale. Moi-même, en tant que jeune journaliste, je suis entré aux émissions internationales en 1956. J'ai toujours énormément apprécié de pouvoir réaliser des reportages sur la Tchécoslovaquie, non seulement pour la Tchécoslovaquie elle-même, mais aussi pour des auditeurs lointains.
7: V tom udělalo velikou práci.
4: Se souvenait l'écrivain Arnoš Lustig, qui avait commencé sa carrière justement aux émissions internationales. Peu après la guerre, la Tchécoslovaquie s'efforce encore de maintenir une diplomatie ouverte à tous les horizons. Ainsi, lorsqu'en septembre 1946 se tient à Prague la première foire d'après-guerre, de nombreuses délégations étrangères sont présentes. Au micro de Radio Prague, c'est avec enthousiasme que l'économiste et travailliste britannique Hilary Ader Markand partage son ressenti.
8: I was much impressed by the large crowds who have visited the fair.
6: J'ai été très impressionné par les foules de visiteurs. Cela témoigne du grand intérêt que l'homme ordinaire porte aujourd'hui aux questions économiques. La guerre étant terminée, l'industrie se doit désormais de fournir aux gens à la fois de la nourriture, des vêtements, mais aussi un logement et des distractions. J'ai été heureux de constater que votre industrie textile est de nouveau en mesure de produire des vêtements. Nous pouvons vous vendre autant de coton et de laine que vous en aurez besoin. Et j'espère que plus tard, lorsque notre production augmentera, nous exporterons aussi chez vous nos vêtements et d'autres marchandises. J'ai également été particulièrement intéressé par l'exposition de meubles. Nous vous en avons récemment acheté et nous en sommes très satisfaits. J'espère également que l'été prochain, de nombreux visiteurs de chez vous viendront en Grande-Bretagne. Personne n'y sera plus bienvenu que les Tchécoslovaques.
8: Learn to know one another better and better as the years go by.
4: Les communistes occupaient déjà une position forte à la radio tchécoslovaque depuis la fin de la guerre, et il en allait de même pour les émissions internationales. Après le coup de Prague en février 1948, celle-ci passe entièrement sous la coupe du parti au pouvoir. 18 ans plus tard, l'ancien rédacteur des émissions internationales

0: National, Anton Corman se souvient.
1: Je me suis adressé à vous à une époque où ce n'était pas seulement l'océan Atlantique qui sépare nos continents qui était agité, mais le monde entier. C'était après février 1948, lorsque nous, dans la vieille patrie, avons choisi la voie du socialisme, non plus pour la République tchécoslovaque, mais pour la République socialiste tchécoslovaque. C'était un temps où nous avions juré une amitié éternelle à nos frères russes.

0: Radio Prague commence alors à émettre pour deux mondes différents et s'adresse à chacun d'eux de manière différente. Historien de la radio, Tomáš Pahánek poursuit.
1: Část programu byla určena těm zemím v té sovětské sféře vlivu.
2: Une partie des programmes était destinée aux pays de la sphère d'influence soviétique avec pour objectif de renforcer l'amitié sur la base des valeurs socialistes et communistes. On popularisait ce qui était alors appelé les traditions progressistes ou encore, par exemple, les relations entre ouvriers, tandis que le programme, destiné lui aux pays de l'Europe de l'Ouest et à l'Amérique, avait pour but de compenser la propagande antisocialiste et de convaincre les auditeurs de ces pays d'adhérer aux idées communistes.
0: Le fonctionnement concret de ce système a été décrit pour le projet Pamiat Naroda, en français Mémoire de la Nation, par Bedřich Utic, ancien chef de la rédaction allemande, puis directeur de la rédaction centrale des émissions internationales.
2: La diffusion d'informations sur la situation en Tchécoslovaquie avait pour but de convaincre l'Allemagne de l'Ouest des avantages du régime communiste en leur montrant ce qui était mieux chez nous.
0: Après février 1948, les émissions internationales servent aussi de placard pour de nombreux journalistes qui, pour des raisons diverses, sont considérés comme peu fiables par le régime. Cette mesure vise les rédacteurs étrangers, mais aussi les participants à la résistance extérieure à l'Ouest ou encore les personnes d'origine juive. À la première catégorie appartenait par exemple Liz London, épouse d'Arthur London, ancien vice-ministre des Affaires étrangères et futur auteur du livre « L'aveu ». À la deuxième catégorie appartenaient Bedřich Utic, Arnold Lustig et surtout Bedřich Geminder, ancien chef du département international du Parti communiste tchécoslovaque, le PCT, brièvement directeur de Radio Prague, exécuté lors du procès truqué du secrétaire général du PCT, Rudolf Slansky. Dans les années 1950, la propagande communiste imprègne l'ensemble des programmes de Radio Prague. Ainsi, lorsque, en 1958, la Tchécoslovaquie commémore le 10e anniversaire du coup d'État communiste, Josef Lukl Hromadko, théologien évangélique au service du régime, prend la parole sur les ondes des émissions internationales.
2: Je considère aujourd'hui encore ma décision de février, prise il y a 10 ans, comme l'une des plus importantes et plus justes prises durant ma vie. Que ce soit dans la vie publique ou au sein de mes églises, je suis reconnaissant d'avoir pu participer à ce travail de diffusion d'une juste compréhension de ce qui s'est passé. Lors de mes voyages à l'étranger, j'ai été confronté à de nombreux préjugés et j'ai toujours considéré que ma mission principale était d'expliquer le sens des événements ainsi que la nécessité, la justesse et l'inéluctabilité de ce que nous avons entrepris en février 1948.
0: Lorsque, en 1960, la radio tchécoslovaque est placée directement sous l'autorité du comité central du Parti communiste tchécoslovaque, l'influence de l'idéologie se renforce encore davantage, comme en témoignent certains des programmes diffusés.
3: Radio Prague spricht für Österreich über Kunst und Kultur. Wie würde die Welt aussehen, wenn Hitler gesiegt hätte?
0: En 1962, par exemple, des sondages sont réalisés auprès des auditeurs sur des thèmes tels que « Mon expérience du colonialisme » ou « À quoi ressemblerait le monde si Hitler avait gagné ?» L'émission qui concluait ce sondage a été conservée dans les archives de ce qui est aujourd'hui la radio tchèque. Outre des extraits de lettres d'auditeurs, elle comprend également une adaptation dramatique de la nouvelle le dernier Allemand de Ladislav Natschko. Celle-ci décrit une réalité alternative dans laquelle les nazis ont gagné la guerre et où les nouvelles lois raciales sont si strictes que même Göring et Goebbels n'en sont plus satisfaits. Une machine cybernétique découvre également qu'Adolf Hitler lui-même possède des ancêtres juifs.
4: So ein Gigant! Und dennoch!
2: La plupart du temps, nous recevions des documents en tchèque qui nous étaient imposés et que nous étions chargés de traduire en espagnol. Quant à nos propres textes, ils étaient contrôlés par une équipe chargée de veiller à leur conformité avec la ligne éditoriale exigée. Exprimer notre opinion personnelle à l'antenne était donc pratiquement impossible. Nous recevions aussi des textes déjà traduits, prêts à être diffusés. Ce n'était rien d'autre que la ligne officielle du parti, et qu'il s'agisse des Anglais, des Portugais, des Latino-Américains ou d'autres nationalités, toutes les rédactions devaient s'y conformer. Et pour ceux qui s'en écartaient, eh bien, les conséquences étaient claires.
0: Se souvient Antonio Casado, qui a commencé à travailler à la rédaction espagnole à la fin des années 60.
5: Aquí, Radio Praga, Československie.
6: Zastavme se právě zde, v prvním patře budovy Československého rozhlasu.
7: Arrêtons-nous ici, au premier étage du bâtiment de la radio tchécoslovaque, là où se trouvent les rédactions des émissions internationales. Lorsqu'on parle dans le monde d'échange d'informations, c'est précisément l'activité des émissions internationales tchécoslovaques qui, chez nous, représente l'une des rares contributions efficaces et reconnues à cet objectif. 365 jours par an, 35 heures et demie par jour, dont 11 langues, retentit l'annonce « Ici Radio Prague, Tchécoslovaque ». Les émissions internationales tchécoslovaques réagissent rapidement à l'actualité nationale et internationale. Elles s'adressent directement aux auditeurs de pays lointains et à des systèmes sociaux différents. Elles popularisent les principes du socialisme que sont la coexistence, la paix et la justice sur notre planète.
0: Rapporte ainsi des actualités cinématographiques datant de 1961. Outre les grandes langues internationales comme l'anglais, l'espagnol ou le français, Radio Prague émettait également dans des langues plus rares comme l'arabe, le sorabe, le suédois ou même l'espéranto. Lorsque en 1961 le cosmonaute soviétique Yuri Gagarin s'envole pour l'espace, toutes les rédactions linguistiques lui consacrent une large place. Une émission en arabe de cette époque a été conservée dans les archives. On y entend notamment des morceaux qui, comme l'annonce le présentateur, avaient été composés par des artistes soviétiques pour célébrer le lancement de l'engin spatial.
2: Lorsque aujourd'hui, peu avant 9h, la radio tchécoslovaque a annoncé que les scientifiques soviétiques avaient lancé un vaisseau spatial en orbite autour de la Terre avec un homme à son bord, une vague indescriptible d'enthousiasme a traversé toute la République. La radio tchécoslovaque a interrompu ses programmes habituels pour se consacrer à cet événement grandiose. Heure après heure, la voix de Yuri Gagarin a retenti dans les bulletins d'information. La télévision tchécoslovaque a elle aussi interrompu ses programmes réguliers et diffusé des images du premier cosmonaute après son retour sain et sauf sur Terre. Dans les usines, les ouvriers ont interrompu le travail pour se rassembler autour des postes de radio. De grandes foules se sont réunies devant l'ambassade soviétique à Prague pour exprimer leur joie. Des milliers de télégrammes, de félicitations ont été envoyés de Prague à Moscou et des dizaines de milliers de citoyens tchécoslovaques ont levé leur verre aujourd'hui en portant ce toast. À votre santé, Yuri Alexeyevitch Gagarin, santé.
0: La manière dont Radio Prague s'adressait aux auditeurs étrangers était très soigneusement pensée. Un prêtre catholique s'adressait par exemple aux Tchécoslovaques expatriés aux États-Unis, tandis que dans les commentaires politiques destinés aux auditeurs d'Amérique latine, seuls des hommes prenaient la parole. Aux femmes étaient réservés les sujets plus légers. Eva Manetova, qui a travaillé à la rédaction portugaise pendant plus de 30 ans, se souvient.
7: La répartition des rôles entre les hommes et les femmes était très intéressante à la rédaction latino-américaine. Dans les années 80, on menait des campagnes expliquant qu'ici, à l'Est, les droits de l'homme étaient parfaitement respectés, alors qu'à l'Ouest, ce n'était pas le cas. Et à la rédaction latino-américaine, ces sujets étaient préparés par des hommes, des rédacteurs tchèques. C'étaient les penseurs, tandis que les femmes, de leur côté, s'occupaient des programmes de divertissement. En y repensant, cela avait sa logique pour l'Amérique latine, car si une femme avait proclamé ce genre d'idées de manière trop agressive, personne ne lui aurait probablement prêté attention.
0: Pour être rédacteur à Radio Prague, plusieurs qualités étaient requises, comme l'expliquait en 1975 le directeur des émissions internationales de l'époque.
2: Ce que nous exigeons d'eux, c'est avant tout un niveau politique relativement élevé. Ils doivent être capables tout à la fois de s'orienter dans les relations internationales et de comprendre notre politique intérieure. Il leur faut également bien connaître le pays ou la région auquel ils s'adressent. Nous devons être conscients du fait que, en fonction de la région du monde dans laquelle ils vivent, les gens n'ont ni la même mentalité, ni nécessairement le même niveau d'éducation. Il existe aussi des influences concrètes d'ordre historique. En résumé, il y a tout un tas de choses qu'un rédacteur des émissions internationales doit connaître, en plus de ce que tout rédacteur digne de ce nom est censé savoir.
0: Parfois directe, la propagande était d'autrefois, au contraire, beaucoup plus discrète, dissimulée derrière des reportages sur la vie quotidienne. Entrée dans les années 60 à la rédaction francophone, dont les émissions étaient destinées spécialement à l'Afrique, Pavla Jazajerova se souvient de cette particularité.
7: J'ai assez vite obtenu ma propre émission qui s'appelait « Rencontre des jeunes ». Je parlais avec les gens et réalisais des reportages. Bien sûr, il s'agissait de propagande en faveur de la Tchécoslovaquie socialiste. Mais personnellement, je ne m'en rendais pas vraiment compte dans le sens où je faisais ce que je voulais. Évidemment, il y avait de la censure. Il y avait toujours quelqu'un pour relire les textes avant leur diffusion. Je me souviens d'une anecdote amusante. Il y avait au sein de notre équipe un Sénégalais qui avait préparé une émission sur Noël dans laquelle il disait que dans la Tchécoslovaquie socialiste, l'enfant Jésus était accueilli dans les plus beaux palais comme dans les pauvres masures. C'était drôle et étonnamment, la censure a laissé passer le mot masure. Mais en règle générale, la censure était vigilante et rigoureuse. L'immense majorité des textes étaient produits par une rédaction centrale que les employés des émissions internationales se contentaient de traduire dans leurs langues respectives. Et aucune émission n'était diffusée en direct. Une partie des informations provenait de cette centrale, tandis qu'une autre partie était choisie en fonction de ce que nous semblait intéressant ou nécessaire. Certaines informations étaient donc imposées et nous avions pour ordre de les diffuser. Après la diffusion de chaque émission, les journalistes chargés des informations qui restaient jusque tard dans la nuit devaient remettre ce que l'on appelait une chemise. Il s'agissait de tous les sujets diffusés durant la journée rangés ensemble. Ces chemises étaient remises à des agents de contrôle. À côté des studios se trouvait un bureau où deux responsables vérifiaient le contenu de nos programmes.
0: Se rappelle ainsi Ivana Vanderkova, qui est entrée à Radio Prague en 1980. Karel Wirz, qui a lui aussi travaillé pour la station, poursuit.
8: Když člověk tu zprávu napsal, tak protože ta zpráva v zahraničí...
2: Lorsque l'on rédigeait une information, le texte tchèque était très important car il était ensuite traduit dans les différentes langues de diffusion des émissions internationales. La feuille comportant l'information était amenée à un guichet pour qu'elle puisse être tamponnée. Le censeur ou l'inspecteur, comme on l'appelait, lisait le texte, y a posé son tampon et ce n'est qu'ensuite que je pouvais le distribuer aux différentes rédactions. Il y avait à la fois une censure et une autocensure. La combinaison de ces deux éléments donne un porte-voix du régime. C'est comme ça que les choses fonctionnaient à l'époque.
0: Observe Václav Richter, rédacteur de longue date du service francophone.
2: La censure cherchait aussi à se vanter de sa vigilance et de sa rigueur. Et autour de 1957, elle a organisé une exposition pour montrer tout ce qu'elle avait retenu. Des articles, des pages entières de journaux, des photos. À mon grand effroi, ils avaient même retenu l'un de mes commentaires sur les événements en Hongrie.
0: Se souvenait Richard Zeman. Quiconque était visé par la censure était exposé à de sérieux ennuis. Bedřich Routic témoigne de son expérience personnelle.
9: To bylo tehdy sezení u generálního ředitele Hoffmana, kde seděli zástupci.
2: Je me souviens d'une réunion dans le bureau du directeur général de la radio tchécoslovaque, Karel Hoffman, où étaient assis les représentants de toutes les principales rédactions et où l'on écoutait les émissions qui étaient considérées comme étant problématiques. Il y avait là, bien sûr, aussi des représentants du comité central du parti. Ce jour-là, il était question d'un commentaire sur Willy Brandt, le maire de Berlin, qui jouait alors un rôle important dans la politique active de rapprochement entre l'Est et l'Ouest. J'avais rédigé un commentaire plutôt positif à son sujet. La conséquence de cette semaine-là a été que 6 rédacteurs en chef ou leurs adjoints ont été virés de la radio avec effet immédiat.
0: Tandis que les émissions étaient diffusées exclusivement en différé, les bandes magnétiques étaient effacées au fur et à mesure, puis réutilisées. C'est la raison pour laquelle peu d'enregistrements des émissions internationales ont été conservés. Parmi les exceptions que l'on trouve aujourd'hui dans les archives figure, par exemple, un commentaire datant de 1979 du journaliste Karel Shimon, diffusé dans le cadre d'une émission appelée « Paroles vivantes » et dans lequel il réfléchit à un thème très actuel à l'époque, la formation de l'homme socialiste.
10: Charakter a morálka nového člověka se nevytváří samočinně.
2: Le caractère et la morale de l'homme nouveau ne se forment pas spontanément. La conscience socialiste et la morale socialiste de l'homme naissent dans la lutte quotidienne pour accomplir les tâches concrètes de la construction d'une société nouvelle et dans le combat contre les influences de l'idéologie ennemie et de l'ancienne morale bourgeoise. Cela exige naturellement une direction réfléchie dans les domaines économiques, politiques, culturels et éducatifs, afin d'éviter les rechutes dans les défauts et les survivances de l'ancienne société en voie de disparition.
10: A v zápase za mírové podmínky práce a života ve světě.
0: Déclamait-il à l'attention des compatriotes tchécoslovaques vivant à l'étranger. Toutefois, les émissions internationales ne diffusaient pas non plus uniquement de la propagande dans le monde. De temps à autre, des paroles simples et profondément humaines trouvaient leur place également. Comme ce message adressé par un certain Joško Rybár de Detva, en Slovaquie actuelle, à son ami Martin Adamec, vivant lui aux États-Unis pour Noël en 1964.
2: Quand tu reviendras, nous parlerons ensemble, car nous nous sommes un peu perdus de vue. J'ai vieilli, et toi aussi sans doute également. Mais si tu viens, je te fabriquerai une très belle fouillara, qui produira un son semblable à celui que tu as entendu à la radio. Nous jouerons et chanterons ensemble comme autrefois lorsque tu parcourais Detva avec moi du fond du cœur. Je te souhaite à toi et à ta famille de joyeuses fêtes et un bon retour à Detva quand nous nous retrouverons.
11: À ton retour, à Detva, quand nous nous retrouverons.

Voilà, c'est la fin du deuxième épisode de notre série consacrée donc à l'histoire de Radio Prague International, une série intitulée « Prague appelle le monde, 90 ans sur les ondes », une série dont vous pourrez écouter le troisième épisode dès la semaine prochaine, une série à suivre tout l'été. Merci donc de votre attention, merci également de votre fidélité aux émissions en langue française de Radio Prague International et à très bientôt de nouveau à l'écoute. Au revoir.

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1: Dobrý den, bonjour à toutes et à tous et bienvenue à l'écoute de Radio Prague International en français, Radio Prague International qui, vous le savez, fête cette année son 90e anniversaire. À cette occasion, nous vous proposons de retracer l'histoire de la station et ce depuis les années 1930 jusqu'à nos jours à travers une série intitulée Prague appelle le monde 90 ans sur les ondes. Vous avez pu découvrir le premier épisode la semaine dernière et pour ce deuxième épisode, nous vous proposons un retour sur la manière dont les émissions internationales de la radio publique tchécoslovaque ont été affectées par le coup de Prague et l'avènement du nouveau régime communiste. Un travail signé Jaromír Marek, David Hertel et Aleš Krupka. La version française, elle, a été préparée par Paul-Henri Perrin. Très bonne écoute de ce deuxième épisode et de Radio Prague International.
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0: Au lendemain de la Seconde Guerre mondiale, la Tchécoslovaquie, redevenue libre, fait à nouveau entendre sa voix. Les émissions radiophoniques vers l'étranger reprennent d'abord dans les principales langues internationales, ainsi qu'en tchèque pour les expatriés, puis s'élargissent. Au début de l'année 1947, c'est ainsi dans pas moins

0: dans les pays socialistes et en Tchécoslovaquie. Elles leur font connaître la position des États socialistes sur les grandes questions internationales, notre soutien à la lutte contre l'injustice sociale, ainsi qu'au mouvement de libération et d'émancipation nationale. Elles portent aussi la vérité sur la communauté socialiste partout où celle-ci est la cible des attaques de la propagande anticommuniste.
1: Confiait l'ancien directeur des émissions internationales, Vladimir Wippler, dans les années 70. Tenu dans une émission intitulée « Et les années passent », ses propos ont valu pour toute la période allant de 1948 à 1989.
0: Les émissions internationales sont nées du besoin de fraternité humaine, qui était particulièrement important après la Seconde Guerre mondiale. Moi-même, en tant que jeune journaliste, je suis entré aux émissions internationales en 1956. J'ai toujours énormément apprécié de pouvoir réaliser des reportages sur la Tchécoslovaquie, non seulement pour la Tchécoslovaquie elle-même, mais aussi pour des auditeurs lointains.
2: V tom udělalo velikou práci.
1: Se souvenait l'écrivain Arnoš Lustig, qui avait commencé sa carrière justement aux émissions internationales. Peu après la guerre, la Tchécoslovaquie s'efforce encore de maintenir une diplomatie ouverte à tous les horizons. Ainsi, lorsqu'en septembre 1946 se tient à Prague la première foire d'après-guerre, de nombreuses délégations étrangères sont présentes. Au micro de Radio Prague, c'est avec enthousiasme que l'économiste et travailliste britannique Hilary Ader Markand partage son ressenti.
3: I was much impressed by the large crowds who have visited the fair.
0: J'ai été très impressionné par les foules de visiteurs. Cela témoigne du grand intérêt que l'homme ordinaire porte aujourd'hui aux questions économiques. La guerre étant terminée, l'industrie se doit désormais de fournir aux gens à la fois de la nourriture, des vêtements, mais aussi un logement et des distractions. J'ai été heureux de constater que votre industrie textile est de nouveau en mesure de produire des vêtements. Nous pouvons vous vendre autant de coton et de laine que vous en aurez besoin. Et j'espère que plus tard, lorsque notre production augmentera, nous exporterons aussi chez vous nos vêtements et d'autres marchandises. J'ai également été particulièrement intéressé par l'exposition de meubles. Nous vous en avons récemment acheté et nous en sommes très satisfaits. J'espère également que l'été prochain, de nombreux visiteurs de chez vous viendront en Grande-Bretagne. Personne n'y sera plus bienvenu que les Tchécoslovaques.
3: Learn to know one another better and better as the years go by.
1: Les communistes occupaient déjà une position forte à la radio tchécoslovaque depuis la fin de la guerre, et il en allait de même pour les émissions internationales. Après le coup de Prague en février 1948, celle-ci passe entièrement sous la coupe du parti au pouvoir. 18 ans plus tard, l'ancien rédacteur des émissions internationales, Anton Korman, se souvient.
0: Je me suis adressé à vous à une époque où ce n'était pas seulement l'océan Atlantique qui sépare nos continents qui était agité, mais le monde entier. C'était après février 1948, lorsque nous, dans la vieille patrie, avons choisi la voie du socialisme, non plus pour la République tchécoslovaque, mais pour la République socialiste tchécoslovaque. C'était un temps où nous avions juré une amitié éternelle à nos frères russes.

0: Radio Prague commence alors à émettre pour deux mondes différents et s'adresse à chacun d'eux de manière différente. Historien de la radio, Tomáš Pahánek poursuit.
1: Une partie des programmes était destinée aux pays de la sphère d'influence soviétique avec pour objectif de renforcer l'amitié sur la base

0: des valeurs socialistes et communistes. On popularisait ce qui était alors appelé les traditions progressistes ou encore, par exemple, les relations entre ouvriers, tandis que le programme, destiné, lui, aux pays de l'Europe de l'Ouest et à l'Amérique, avait pour but de compenser la propagande antisocialiste et de convaincre les auditeurs de ces pays d'adhérer aux idées communistes.
1: Le fonctionnement concret de ce système a été décrit pour le projet Pamyat Naroda, en français Mémoire de la Nation, par Bedřich Utic, ancien chef de la rédaction allemande, puis directeur de la rédaction centrale des émissions internationales.
0: La diffusion d'informations sur la situation en Tchécoslovaquie avait pour but de convaincre l'Allemagne de l'Ouest des avantages du régime communiste en leur montrant ce qui était mieux chez nous.
1: Après février 1948, les émissions internationales servent aussi de placard pour de nombreux journalistes qui, pour des raisons diverses, sont considérés comme peu fiables par le régime. Cette mesure vise les rédacteurs étrangers, mais aussi les participants à la résistance extérieure à l'Ouest ou encore les personnes d'origine juive. À la première catégorie appartenaient par exemple Liz London, épouse d'Arthur London, ancien vice-ministre des Affaires étrangères et futur auteur du livre « L'aveu ». À la deuxième catégorie appartenaient Bedřich Utic, Arnold Lustig et surtout Bedřich Geminder, ancien chef du département international du Parti communiste tchécoslovaque, le PCT, brièvement directeur de Radio Prague, exécuté lors du procès truqué du secrétaire général du PCT, Rudolf Slansky. Dans les années 1950, la propagande communiste imprègne l'ensemble des programmes de Radio Prague. Ainsi, lorsque, en 1958, la Tchécoslovaquie commémore le 10e anniversaire du coup d'État communiste, Josef Lukl Hromadko, théologien évangélique au service du régime, prend la parole sur les ondes des émissions internationales.
0: Je considère aujourd'hui encore ma décision de février, prise il y a 10 ans, comme l'une des plus importantes et plus justes prises durant ma vie. Que ce soit dans la vie publique ou au sein de mes églises, je suis reconnaissant d'avoir pu participer à ce travail de diffusion d'une juste compréhension de ce qui s'est passé. Lors de mes voyages à l'étranger, j'ai été confronté à de nombreux préjugés et j'ai toujours considéré que ma mission principale était d'expliquer le sens des événements ainsi que la nécessité, la justesse et l'inéluctabilité de ce que nous avons entrepris en février 1948.
1: Lorsque, en 1960, la radio tchécoslovaque est placée directement sous l'autorité du comité central du Parti communiste tchécoslovaque, l'influence de l'idéologie se renforce encore davantage, comme en témoignent certains des programmes diffusés.
2: Radio Prague spricht für Österreich über Kunst und Kultur. Wie würde die Welt aussehen, wenn Hitler gesiegt hätte?
1: En 1962, par exemple, des sondages sont réalisés auprès des auditeurs sur des thèmes tels que « Mon expérience du colonialisme » ou « À quoi ressemblerait le monde si Hitler avait gagné ?» L'émission qui concluait ce sondage a été conservée dans les archives de ce qui est aujourd'hui la radio tchèque. Outre des extraits de lettres d'auditeurs, elle comprend également une adaptation dramatique de la nouvelle « Le dernier Allemand » de Ladislav Natchko. Celle-ci décrit une réalité alternative dans laquelle les nazis ont gagné la guerre et où les nouvelles lois raciales sont si strictes que même Göring et Goebbels n'en sont plus satisfaits.
3: hat mir aber gar nicht
1: Une machine cybernétique découvre également qu'Adolf Hitler lui-même possède des ancêtres juifs.
3: So ein Gigant! Und dennoch!
4: Většinou jsme dostávali materiály v češtině, že který jsme překládali.
0: La plupart du temps, nous recevions des documents en tchèque qui nous étaient imposés et que nous étions chargés de traduire en espagnol. Quant à nos propres textes, ils étaient contrôlés par une équipe chargée de veiller à leur conformité avec la ligne éditoriale exigée. Exprimer notre opinion personnelle à l'antenne était donc pratiquement impossible. Nous recevions aussi des textes déjà traduits, prêts à être diffusés. Ce n'était rien d'autre que la ligne officielle du parti, et qu'il s'agisse des Anglais, des Portugais, des Latino-Américains ou d'autres nationalités. Toutes les rédactions devaient s'y conformer, et pour ceux qui s'en écartaient, eh bien, les conséquences étaient claires.
1: Se souvient Antonio Casado, qui a commencé à travailler à la rédaction espagnole à la fin des années 60.
5: Aquí, Radio Praga, Československa.
6: Zastavme se právě zde, v prvním patře budovy Československého rozhlasu.
7: Arrêtons-nous ici, au premier étage du bâtiment de la radio tchécoslovaque, là où se trouvent les rédactions des émissions internationales. Lorsqu'on parle dans le monde d'échange d'informations, c'est précisément l'activité des émissions internationales tchécoslovaques qui, chez nous, représente l'une des rares contributions efficaces et reconnues à cet objectif. 365 jours par an, 35 heures et demie par jour, dont 11 longues, retentit l'annonce « Ici, Radio Prague, Tchécoslovaque ». Les émissions internationales tchécoslovaques réagissent rapidement à l'actualité nationale et internationale. Elles s'adressent directement aux auditeurs de pays lointains et à des systèmes sociaux différents. Elles popularisent les principes du socialisme que sont la coexistence, la paix et la justice sur notre planète.
1: Rapporte ainsi des actualités cinématographiques datant de 1961. Outre les grandes langues internationales comme l'anglais, l'espagnol ou le français, Radio Prague émettait également dans des langues plus rares comme l'arabe, le sorabe, le suédois ou même l'espéranto. Lorsque, en 1961, le cosmonaute soviétique Yuri Gagarin s'envole pour l'espace, toutes les rédactions linguistiques lui consacrent une large place. Une émission en arabe de cette époque a été conservée dans les archives. On y entend notamment des morceaux qui, comme l'annonce le présentateur, avaient été composés par des artistes soviétiques pour célébrer le lancement de l'engin spatial.
0: Lorsque aujourd'hui, peu avant 9h, la radio tchécoslovaque a annoncé que les scientifiques soviétiques avaient lancé un vaisseau spatial en orbite autour de la Terre avec un homme à son bord, une vague indescriptible d'enthousiasme a traversé toute la République. La radio tchécoslovaque a interrompu ses programmes habituels pour se consacrer à cet événement grandiose. Heure après heure, la voix de Yuri Gagarin a retenti dans les bulletins d'information. La télévision tchécoslovaque a elle aussi interrompu ses programmes réguliers et diffusé des images du premier cosmonaute après son retour sain et sauf sur Terre. Dans les usines, les ouvriers ont interrompu le travail pour se rassembler autour des postes de radio. De grandes foules se sont réunies devant l'ambassade soviétique à Prague pour exprimer leur joie. Des milliers de télégrammes de félicitations ont été envoyés de Prague à Moscou et des dizaines de milliers de citoyens tchécoslovaques ont levé leur verre aujourd'hui en portant ce toast. À votre santé, Yuri Alexeyevitch Gagarin, santé.
1: La manière dont Radio Prague s'adressait aux auditeurs étrangers était très soigneusement pensée. Un prêtre catholique s'adressait par exemple aux Tchécoslovaques expatriés aux États-Unis, tandis que dans les commentaires politiques destinés aux auditeurs d'Amérique latine, seuls des hommes prenaient la parole. Aux femmes étaient réservés les sujets plus légers. Eva Manetova, qui a travaillé à la rédaction portugaise pendant plus de 30 ans, se souvient.
7: La répartition des rôles entre les hommes et les femmes était très intéressante à la rédaction latino-américaine. Dans les années 80, on menait des campagnes expliquant qu'ici, à l'Est, les droits de l'homme étaient parfaitement respectés, alors qu'à l'Ouest, ce n'était pas le cas. Et à la rédaction latino-américaine, ces sujets étaient préparés par des hommes, des rédacteurs tchèques. C'étaient les penseurs, tandis que les femmes, de leur côté, s'occupaient des programmes de divertissement. En y repensant, cela avait sa logique pour l'Amérique latine, car si une femme avait proclamé ce genre d'idées de manière trop agressive, personne ne lui aurait probablement prêté attention.
1: Pour être rédacteur à Radio Prague, plusieurs qualités étaient requises, comme l'expliquait en 1975 le directeur des émissions internationales de l'époque.
0: Ce que nous exigeons d'eux, c'est avant tout un niveau politique relativement élevé. Ils doivent être capables tout à la fois de s'orienter dans les relations internationales et de comprendre notre politique intérieure. Il leur faut également bien connaître le pays ou la région auquel ils s'adressent. Nous devons être conscients du fait que, en fonction de la région du monde dans laquelle ils vivent, les gens n'ont ni la même mentalité, ni nécessairement le même niveau d'éducation. Il existe aussi des influences concrètes d'ordre historique. En résumé, il y a tout un tas de choses qu'un rédacteur des émissions internationales doit connaître, en plus de ce que tout rédacteur digne de ce nom est censé savoir.
1: Parfois direct, la propagande était d'autrefois, au contraire, beaucoup plus discrète, dissimulée derrière des reportages sur la vie quotidienne. Entré dans les années 60 à la rédaction francophone, dont les émissions étaient destinées spécialement à l'Afrique, Pavla Jazajerova se souvient de cette particularité.
7: J'ai assez vite obtenu ma propre émission qui s'appelait « Rencontre des jeunes ». Je parlais avec les gens et réalisais des reportages. Bien sûr, il s'agissait de propagande en faveur de la Tchécoslovaquie socialiste. Mais personnellement, je ne m'en rendais pas vraiment compte dans le sens où je faisais ce que je voulais. Évidemment, il y avait de la censure. Il y avait toujours quelqu'un pour relire les textes avant leur diffusion. Je me souviens d'une anecdote amusante. Il y avait au sein de notre équipe un Sénégalais qui avait préparé une émission sur Noël dans laquelle il disait que dans la Tchécoslovaquie socialiste, l'enfant Jésus était accueilli dans les plus beaux palais comme dans les pauvres masures. C'était drôle et étonnamment, la censure a laissé passer le mot masure.
8: A to přešlo, no, ku podivu.
1: Mais en règle générale, la censure était vigilante et rigoureuse. L'immense majorité des textes étaient produits par une rédaction centrale que les employés des émissions internationales se contentaient de traduire dans leur langue respective. Et aucune émission n'était diffusée en direct.
7: Une partie des informations provenait de cette centrale, tandis qu'une autre partie était choisie en fonction de ce que nous semblait intéressant ou nécessaire. Certaines informations étaient donc imposées et nous avions pour ordre de les diffuser. Après la diffusion de chaque émission, les journalistes chargés des informations qui restaient jusque tard dans la nuit devaient remettre ce que l'on appelait une chemise. Il s'agissait de tous les sujets diffusés durant la journée rangés ensemble. Ces chemises étaient remises à des agents de contrôle. À côté des studios se trouvait un bureau où deux responsables vérifiaient le contenu de nos programmes.
1: Se rappelle ainsi Ivana Vanderkova, qui est entrée à Radio Prague en 1980. Karel Wirs, qui a lui aussi travaillé pour la station, poursuit.
0: Lorsque l'on rédigeait une information, le texte tchèque était très important car il était ensuite traduit dans les différentes langues de diffusion des émissions internationales. La feuille comportant l'information était amenée à un guichet pour qu'elle puisse être tamponnée. Le censeur ou L'inspecteur, comme on l'appelait, lisait le texte, y a posé son tampon et ce n'est qu'ensuite que je pouvais le distribuer aux différentes rédactions. Il y avait à la fois une censure et une autocensure. La combinaison de ces deux éléments donne un porte-voix du régime. C'est comme ça que les choses fonctionnaient à l'époque.
1: Observe Václav Richter, rédacteur de longue date du service francophone.
0: La censure cherchait aussi à se vanter de sa vigilance et de sa rigueur. Et autour de 1957, elle a organisé une exposition pour montrer tout ce qu'elle avait retenu. Des articles, des pages entières de journaux, des photos. À mon grand effroi, ils avaient même retenu l'un de mes commentaires sur les événements en Hongrie.
1: Se souvenait Richard Zeman. Quiconque était visé par la censure était exposé à de sérieux ennuis. Bedji Rutic témoigne de son expérience personnelle.
0: Je me souviens d'une réunion dans le bureau du directeur général de la radio tchécoslovaque, Karel Hofmann, où étaient assis les représentants de toutes les principales rédactions et où l'on écoutait les émissions qui étaient considérées comme étant problématiques. Il y avait là, bien sûr, aussi des représentants du comité central du parti. Ce jour-là, il était question d'un commentaire sur Willy Brandt, le maire de Berlin, qui jouait alors un rôle important dans la politique active de rapprochement entre l'Est et l'Ouest. J'avais rédigé un commentaire plutôt positif à son sujet. La conséquence de cette semaine-là a été que 6 rédacteurs en chef ou leurs adjoints ont été virés de la radio avec effet immédiat.
1: Tandis que les émissions étaient diffusées exclusivement en différé, les bandes magnétiques étaient effacées au fur et à mesure, puis réutilisées. C'est la raison pour laquelle peu d'enregistrements des émissions internationales ont été conservés. Parmi les exceptions que l'on trouve aujourd'hui dans les archives figure, par exemple, un commentaire datant de 1979 du journaliste Karel Shimon, diffusé dans le cadre d'une émission appelée « Paroles vivantes » et dans lequel il réfléchit à un thème très actuel à l'époque, la formation de l'homme socialiste.
9: Charakter a morálka nového člověka se nevytváří samočinně.
0: Le caractère et la morale de l'homme nouveau ne se forment pas spontanément. La conscience socialiste et la morale socialiste de l'homme naissent dans la lutte quotidienne pour accomplir les tâches concrètes de la construction d'une société nouvelle et dans le combat contre les influences de l'idéologie ennemie et de l'ancienne morale bourgeoise. Cela exige naturellement une direction réfléchie dans les domaines économiques, politiques, culturels et éducatifs, afin d'éviter les rechutes dans les défauts et les survivances de l'ancienne société en voie de disparition.
1: Déclamait-il à l'attention des compatriotes tchécoslovaques vivant à l'étranger. Toutefois, les émissions internationales ne diffusaient pas non plus uniquement de la propagande dans le monde. De temps à autre, des paroles simples et profondément humaines trouvaient leur place également. Comme ce message adressé par un certain Joško Rybár de Detva, en Slovaquie actuelle, à son ami Martin Adamec, vivant lui aux États-Unis pour Noël en 1964.
0: Quand tu reviendras, nous parlerons ensemble, car nous nous sommes un peu perdus de vue. J'ai vieilli, et toi aussi sans doute également. Mais si tu viens, je te fabriquerai une très belle fouillara qui produira un son semblable à celui que tu as entendu à la radio. Nous jouerons et chanterons ensemble comme autrefois, lorsque tu parcourais Detva avec moi. Du fond du cœur, je te souhaite, à toi et à ta famille, de joyeuses fêtes et un bon retour à Detva quand nous nous retrouverons.

Voilà, c'est la fin du deuxième épisode de notre série consacrée donc à l'histoire de Radio Prague International, une série intitulée « Prague appelle le monde, 90 ans sur les ondes », une série dont vous pourrez écouter le troisième épisode dès la semaine prochaine, une série à suivre tout l'été. Merci donc de votre attention, merci également de votre fidélité aux émissions en langue française de Radio Prague International et à très bientôt de nouveau à l'écoute. Au revoir.

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1: Dobrý den, bonjour à toutes et à tous et bienvenue à l'écoute de Radio Prague International en français, Radio Prague International qui, vous le savez, fête cette année son 90e anniversaire. À cette occasion, nous vous proposons de retracer l'histoire de la station et ce depuis les années 1930 jusqu'à nos jours à travers une série intitulée Prague appelle le monde 90 ans sur les ondes. Vous avez pu découvrir le premier épisode la semaine dernière et pour ce deuxième épisode, nous vous proposons un retour sur la manière dont les émissions internationales de la radio publique tchécoslovaque ont été affectées par le coup de Prague et l'avènement du nouveau régime communiste. Un travail signé Jaromír Marek, David Hertel et Aleš Krupka. La version française, elle, a été préparée par Paul-Henri Perrin. Très bonne écoute de ce deuxième épisode et de Radio Prague International.
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0: Au lendemain de la Seconde Guerre mondiale, la Tchécoslovaquie, redevenue libre, fait à nouveau entendre sa voix. Les émissions radiophoniques vers l'étranger reprennent d'abord dans les principales langues internationales, ainsi qu'en tchèque pour les expatriés, puis s'élargissent. Au début de l'année 1947, c'est ainsi dans pas moins de 18 langues que la voix de Prague s'adresse au monde. Et alors qu'avant-guerre, la musique occupait une place centrale dans le programme diffusé, c'est désormais au contenu et au fond que la priorité est donnée. Très vite, les émissions internationales se transforment en un instrument de propagande du nouveau régime communiste, un rôle qu'elles conserveront jusqu'à la révolution de velours en 1989.
5: Zahraniční vysílání je v celé řadě zemí světa.
6: Pour les habitants de nombreux pays du monde, les émissions internationales constituent le seul moyen d'apprendre quelque chose, pratiquement sans risque, sur le socialisme dans les pays socialistes et en Tchécoslovaquie. Elles leur font connaître la position des États socialistes sur les grandes questions internationales, notre soutien à la lutte contre l'injustice sociale, ainsi qu'au mouvement de libération et d'émancipation nationale. Elle porte aussi la vérité sur la communauté socialiste partout où celle-ci est la cible des attaques de la propagande anticommuniste.
0: Confiait l'ancien directeur des émissions internationales, Vladimir Wippler, dans les années 70. Tenu dans une émission intitulée « Et les années passent », ses propos ont valu pour toute la période allant de 1948 à 1980.

0: vysílání v tom udělalo velikou práci.
1: Se souvenait l'écrivain Arnoš Lustig, qui avait commencé sa carrière justement aux émissions internationales. Peu après la guerre, la Tchécoslovaquie s'efforce encore de maintenir une diplomatie ouverte à tous les horizons. Ainsi, lorsqu'en septembre 1946 se tient à Prague la première foire d'après-guerre, de nombreuses délégations étrangères sont présentes. Au micro de Radio Prague, c'est avec enthousiasme que l'économiste et travailliste britannique Hilary Ader Markand partage son ressenti.
2: I was much impressed by the large crowds who visited the fair.
3: J'ai été très impressionné par les foules de visiteurs. Cela témoigne du grand intérêt que l'homme ordinaire porte aujourd'hui aux questions économiques. La guerre étant terminée, l'industrie se doit désormais de fournir aux gens à la fois de la nourriture, des vêtements, mais aussi un logement et des distractions. J'ai été heureux de constater que votre industrie textile est de nouveau en mesure de produire des vêtements. Nous pouvons vous vendre autant de coton et de laine que vous en aurez besoin. Et j'espère que plus tard, lorsque notre production augmentera, nous exporterons aussi chez vous nos vêtements et d'autres marchandises. J'ai également été particulièrement intéressé par l'exposition de meubles. Nous vous en avons récemment acheté et nous en sommes très satisfaits. J'espère également que l'été prochain, de nombreux visiteurs de chez vous viendront en Grande-Bretagne. Personne n'y sera plus bienvenu que les Tchécoslovaques.
2: Learn to know one another better and better as the years go by.
1: Les communistes occupaient déjà une position forte à la radio tchécoslovaque depuis la fin de la guerre, et il en allait de même pour les émissions internationales. Après le coup de Prague en février 1948, celle-ci passe entièrement sous la coupe du parti au pouvoir. 18 ans plus tard, l'ancien rédacteur des émissions internationales, Anton Korman, se souvient.
3: Je me suis adressé à vous à une époque où ce n'était pas seulement l'océan Atlantique qui sépare nos continents qui était agité, mais le monde entier. C'était après février 1948, lorsque nous, dans la vieille patrie, avons choisi la voie du socialisme, non plus pour la République tchécoslovaque, mais pour la République socialiste tchécoslovaque. C'était un temps où nous avions juré une amitié éternelle à nos frères russes.

0: Radio Prague commence alors à émettre pour deux mondes différents et s'adresse à chacun d'eux de manière différente. Historien de la radio, Tomáš Pahánek poursuit.
1: Část programu byla určena těm zemím v té sovětské sféře vlivu.
2: Une partie des programmes était destinée aux pays de la sphère d'influence soviétique avec pour objectif de renforcer l'amitié sur la base des valeurs socialistes et communistes. On popularisait ce qui était alors appelé les traditions progressistes ou encore, par exemple, les relations entre ouvriers, tandis que le programme, destiné lui aux pays de l'Europe de l'Ouest et à l'Amérique, avait pour but de compenser la propagande antisocialiste et de convaincre les auditeurs de ces pays d'adhérer aux idées communistes.
0: Le fonctionnement concret de ce système a été décrit pour le projet Pamiat Naroda, en français Mémoire de la Nation, par Bedřich Utic, ancien chef de la rédaction allemande, puis directeur de la rédaction centrale des émissions internationales.
2: La diffusion d'informations sur la situation en Tchécoslovaquie avait pour but de convaincre l'Allemagne de l'Ouest des avantages du régime communiste en leur montrant ce qui était mieux chez nous.
0: Après février 1948, les émissions internationales servent aussi de placard pour de nombreux journalistes qui, pour des raisons diverses, sont considérés comme peu fiables par le régime.

0: Cette mesure vise les rédacteurs étrangers, mais aussi les participants à la résistance extérieure à l'Ouest ou encore les personnes d'origine juive. À la première catégorie appartenait par exemple Liz London, épouse d'Arthur London, ancien vice-ministre des Affaires étrangères et futur auteur du livre « L'aveu ». À la deuxième catégorie appartenaient Becir Utitz, Arnold Lustig et surtout Becir Geminder, ancien chef du département international du Parti communiste tchécoslovaque, le PCT, brièvement directeur de Radio Prague, exécuté lors du procès truqué du secrétaire général du PCT, Rudolf Slansky. Dans les années 1950, la propagande communiste imprègne l'ensemble des programmes de Radio Prague. Ainsi, lorsque, en 1958, la Tchécoslovaquie commémore le 10e anniversaire du coup d'État communiste, Josef Lukel Hromadko, théologien évangélique au service du régime, prend la parole sur les ondes des émissions internationales.
1: Je considère aujourd'hui encore ma décision de février, prise il y a 10 ans, comme l'une des plus importantes et plus justes prises durant ma vie. Que ce soit dans la vie publique ou au sein de mes églises, je suis reconnaissant d'avoir pu participer à ce travail de diffusion d'une juste compréhension de ce qui s'est passé. Lors de mes voyages à l'étranger, j'ai été confronté à de nombreux préjugés et j'ai toujours considéré que ma mission principale était d'expliquer le sens des événements ainsi que la nécessité, la justesse et l'inéluctabilité de ce que nous avons entrepris en février 1948.
0: Lorsqu'en 1960, la radio tchécoslovaque est placée directement sous l'autorité du comité central du Parti communiste tchécoslovaque, l'influence de l'idéologie se renforce encore davantage, comme en témoignent certains des programmes diffusés.
2: Radio Prague spricht für Österreich über Kunst und Kultur. Wie würde die Welt aussehen, wenn Hitler gesiegt hätte?
0: En 1962, par exemple, des sondages sont réalisés auprès des auditeurs sur des thèmes tels que « Mon expérience du colonialisme » ou « À quoi ressemblerait le monde si Hitler avait gagné ?» L'émission qui concluait ce sondage a été conservée dans les archives de ce qui est aujourd'hui la radio tchèque. Outre des extraits de lettres d'auditeurs, elle comprend également une adaptation dramatique de la nouvelle « Le dernier Allemand » de Ladislav Natschko. Celle-ci décrit une réalité alternative dans laquelle les nazis ont gagné la guerre et où les nouvelles lois raciales sont si strictes que même Göring et Goebbels n'en sont plus satisfaits. Une machine cybernétique découvre également qu'Adolf Hitler lui-même possède des ancêtres juifs.
3: So ein Gigant! Und dennoch!
4: Většinou jsme dostávali materiály v češtině, že, které jsme překládali.
1: La plupart du temps, nous recevions des documents en tchèque qui nous étaient imposés et que nous étions chargés de traduire en espagnol. Quant à nos propres textes, ils étaient contrôlés par une équipe chargée de veiller à leur conformité avec la ligne éditoriale exigée. Exprimer notre opinion personnelle à l'antenne était donc pratiquement impossible. Nous recevions aussi des textes déjà traduits, prêts à être diffusés. Ce n'était rien d'autre que la ligne officielle du parti, et qu'il s'agisse des Anglais, des Portugais, des Latino-Américains ou d'autres nationalités. Toutes les rédactions devaient s'y conformer et pour ceux qui s'en écartaient, eh bien, les conséquences étaient claires.
0: Se souvient Antonio Casado, qui a commencé à travailler à la rédaction espagnole à la fin des années 60.
5: Aquí, Radio Praga, Tchécoslovaquie.
6: Zastavme se právě zde, v prvním patře budovy Československého rozhlasu. Arrêtons-nous ici au premier étage du bâtiment de la radio tchécoslovaque, là où se trouvent les rédactions des émissions internationales. Lorsqu'on parle dans le monde d'échange d'informations, c'est précisément l'activité des émissions internationales tchécoslovaques qui, chez nous, représente l'une des rares contributions efficaces et reconnues à cet objectif. 365 jours par an, 35 heures et demie par jour, dont 11 langues, retentit l'annonce « Ici Radio Prague, Tchécoslovaquie ». Les émissions internationales tchécoslovaques réagissent rapidement à l'actualité nationale et internationale. Elles s'adressent directement aux auditeurs de pays lointains et à des systèmes sociaux différents. Elles popularisent les principes du socialisme que sont la coexistence, la paix et la justice sur notre planète.
0: Rapporte ainsi des actualités cinématographiques datant de 1961. Outre les grandes langues internationales comme l'anglais, l'espagnol ou le français, Radio Prague émettait également dans des langues plus rares comme l'arabe, le sorabe, le suédois ou même l'espéranto. Lorsque en 1961 le cosmonaute soviétique Yuri Gagarin s'envole pour l'espace, toutes les rédactions linguistiques lui consacrent une large place. Une émission en arabe de cette époque a été conservée dans les archives. On y entend notamment des morceaux qui, comme l'annonce le présentateur, avaient été composés par des artistes soviétiques pour célébrer le lancement de l'engin spatial.
1: Lorsque aujourd'hui, peu avant 9h, la radio tchécoslovaque a annoncé que les scientifiques soviétiques avaient lancé un vaisseau spatial en orbite autour de la Terre avec un homme à son bord, une vague indescriptible d'enthousiasme a traversé toute la République. La radio tchécoslovaque a interrompu ses programmes habituels pour se consacrer à cet événement grandiose. Heure après heure, la voix de Yuri Gagarin a retenti dans les bulletins d'information. La télévision tchécoslovaque a elle aussi interrompu ses programmes réguliers et diffusé des images du premier cosmonaute après son retour sain et sauf sur Terre. Dans les usines, les ouvriers ont interrompu le travail pour se rassembler autour des postes de radio. De grandes foules se sont réunies devant l'ambassade soviétique à Prague pour exprimer leur joie. Des milliers de télégrammes, de félicitations ont été envoyés de Prague à Moscou et des dizaines de milliers de citoyens tchécoslovaques ont levé leur verre aujourd'hui en portant ce toast. À votre santé, Yuri Alexeyevitch Gagarin, santé.
0: La manière dont Radio Prague s'adressait aux auditeurs étrangers était très soigneusement pensée. Un prêtre catholique s'adressait par exemple aux Tchécoslovaques expatriés aux États-Unis, tandis que dans les commentaires politiques destinés aux auditeurs d'Amérique latine, seuls des hommes prenaient la parole. Aux femmes étaient réservés les sujets plus légers. Eva Manetova, qui a travaillé à la rédaction portugaise pendant plus de 30 ans, se souvient.
6: La répartition des rôles entre les hommes et les femmes était très intéressante à la rédaction latino-américaine. Dans les années 80, on menait des campagnes expliquant qu'ici, à l'Est, les droits de l'homme étaient parfaitement respectés, alors qu'à l'Ouest, ce n'était pas le cas. Et à la rédaction latino-américaine, ces sujets étaient préparés par des hommes, des rédacteurs tchèques. C'étaient les penseurs, tandis que les femmes, de leur côté, s'occupaient des programmes de divertissement. En y repensant, cela avait sa logique pour l'Amérique latine, car si une femme avait proclamé ce genre d'idées de manière trop agressive, personne ne lui aurait probablement prêté attention.
0: Pour être rédacteur à Radio Prague, plusieurs qualités étaient requises, comme l'expliquait en 1975 le directeur des émissions internationales de l'époque.
1: Ce que nous exigeons d'eux, c'est avant tout un niveau politique relativement élevé. Ils doivent être capables tout à la fois de s'orienter dans les relations internationales et de comprendre notre politique intérieure. Il leur faut également bien connaître le pays ou la région auquel ils s'adressent. Nous devons être conscients du fait que, en fonction de la région du monde dans laquelle ils vivent, les gens n'ont ni la même mentalité, ni nécessairement le même niveau d'éducation. Il existe aussi des influences concrètes d'ordre historique. En résumé, il y a tout un tas de choses qu'un rédacteur des émissions internationales doit connaître, en plus de ce que tout rédacteur digne de ce nom est censé savoir.
0: Parfois direct, la propagande était d'autrefois, au contraire, beaucoup plus discrète, dissimulée derrière des reportages sur la vie quotidienne. Entré dans les années 60 à la rédaction francophone, dont les émissions étaient destinées spécialement à l'Afrique, Pavla Jazajerova se souvient de cette particularité.
7: J'ai assez vite obtenu ma propre émission qui s'appelait « Rencontre des jeunes ». Je parlais avec les gens et réalisais des reportages. Bien sûr, il s'agissait de propagande en faveur de la Tchécoslovaquie socialiste. Mais personnellement, je ne m'en rendais pas vraiment compte dans le sens où je faisais ce que je voulais. Évidemment, il y avait de la censure. Il y avait toujours quelqu'un pour relire les textes avant leur diffusion. Je me souviens d'une anecdote amusante. Il y avait au sein de notre équipe un Sénégalais qui avait préparé une émission sur Noël dans laquelle il disait que dans la Tchécoslovaquie socialiste, l'enfant Jésus était accueilli dans les plus beaux palais comme dans les pauvres masures. C'était drôle et étonnamment, la censure a laissé passer le mot masure.
8: A to přešlo, no, ku podivu.
0: Mais en règle générale, la censure était vigilante et rigoureuse. L'immense majorité des textes étaient produits par une rédaction centrale que les employés des émissions internationales se contentaient de traduire dans leurs langues respectives. Et aucune émission n'était diffusée en direct.
7: Une partie des informations provenait de cette centrale, tandis qu'une autre partie était choisie en fonction de ce que nous semblait intéressant ou nécessaire. Certaines informations étaient donc imposées et nous avions pour ordre de les diffuser. Après la diffusion de chaque émission, les journalistes chargés des informations qui restaient jusque tard dans la nuit devaient remettre ce que l'on appelait une chemise. Il s'agissait de tous les sujets diffusés durant la journée rangés ensemble. Ces chemises étaient remises à des agents de contrôle. À côté des studios se trouvait un bureau où deux responsables vérifiaient le contenu de nos programmes.
0: Se rappelle ainsi Ivana Vanderkova qui est entrée à Radio Prague en 1980. Karel Wirz, qui a lui aussi travaillé pour la station, poursuit.
1: Lorsque l'on rédigeait une information, le texte tchèque était très important car il était ensuite traduit dans les différentes langues de diffusion des émissions internationales. La feuille comportant l'information était amenée à un guichet pour qu'elle puisse être tamponnée. Le censeur ou l'inspecteur, comme on l'appelait, lisait le texte, y a posé son tampon et ce n'est qu'ensuite que je pouvais le distribuer aux différentes rédactions. Il y avait à la fois une censure et une autocensure. La combinaison de ces deux éléments donne un porte-voix du régime. C'est comme ça que les choses fonctionnaient à l'époque.
0: Observe Václav Richter, rédacteur de longue date du service francophone.
1: La censure cherchait aussi à se vanter de sa vigilance et de sa rigueur. Et autour de 1957, elle a organisé une exposition pour montrer tout ce qu'elle avait retenu. Des articles, des pages entières de journaux, des photos. À mon grand effroi, ils avaient même retenu l'un de mes commentaires sur les événements en Hongrie.
0: Se souvenait Richard Zeman. Quiconque était visé par la censure était exposé à de sérieux ennuis. Bedřich Utic témoigne de son expérience personnelle.
9: To bylo tehdy sezení u generálního ředitele Hoffmana, kde seděli zástupci.
1: Je me souviens d'une réunion dans le bureau du directeur général de la radio tchécoslovaque, Karel Hoffman, où étaient assis les représentants de toutes les principales rédactions et où l'on écoutait les émissions qui étaient considérées comme étant problématiques. Il y avait là, bien sûr, aussi des représentants du comité central du parti. Ce jour-là, il était question d'un commentaire sur Willy Brandt, le maire de Berlin, qui jouait alors un rôle important dans la politique active de rapprochement entre l'Est et l'Ouest. J'avais rédigé un commentaire plutôt positif à son sujet. La conséquence de cette semaine-là a été que 6 rédacteurs en chef ou leurs adjoints ont été virés de la radio avec effet immédiat.
0: Tandis que les émissions étaient diffusées exclusivement en différé, les bandes magnétiques étaient effacées au fur et à mesure, puis réutilisées. C'est la raison pour laquelle peu d'enregistrements des émissions internationales ont été conservés. Parmi les exceptions que l'on trouve aujourd'hui dans les archives figure, par exemple, un commentaire datant de 1979 du journaliste Karel Shimon, diffusé dans le cadre d'une émission appelée « Paroles vivantes » et dans lequel il réfléchit à un thème très actuel à l'époque, la formation de l'homme socialiste.
10: Charakter a morálka nového člověka se nevytváří samočinně.
1: Le caractère et la morale de l'homme nouveau ne se forment pas spontanément. La conscience socialiste et la morale socialiste de l'homme naissent dans la lutte quotidienne pour accomplir les tâches concrètes de la construction d'une société nouvelle et dans le combat contre les influences de l'idéologie ennemie et de l'ancienne morale bourgeoise. Cela exige naturellement une direction réfléchie dans les domaines économiques, politiques, culturels et éducatifs, afin d'éviter les rechutes dans les défauts et les survivances de l'ancienne société en voie de disparition.
10: A v zápase za mírové podmínky práce a života ve světě.
0: Déclamait-il à l'attention des compatriotes tchécoslovaques vivant à l'étranger. Toutefois, les émissions internationales ne diffusaient pas non plus uniquement de la propagande dans le monde. De temps à autre, des paroles simples et profondément humaines trouvaient leur place également. Comme ce message adressé par un certain Joško Rybár de Detva, en Slovaquie actuelle, à son ami Martin Adamec, vivant lui aux États-Unis pour Noël en 1964.
1: Quand tu reviendras, nous parlerons ensemble, car nous nous sommes un peu perdus de vue. J'ai vieilli, et toi aussi sans doute également. Mais si tu viens, je te fabriquerai une très belle fouillara qui produira un son semblable à celui que tu as entendu à la radio. Nous jouerons et chanterons ensemble comme autrefois lorsque tu parcourais Detva avec moi. Du fond du cœur, je te souhaite à toi et à ta famille de joyeuses fêtes et un bon retour à Detva quand nous nous retrouverons.

Voilà, c'est la fin du deuxième épisode de notre série consacrée donc à l'histoire de Radio Prague International, une série intitulée « Prague appelle le monde, 90 ans sur les ondes », une série dont vous pourrez écouter le troisième épisode dès la semaine prochaine, une série à suivre tout l'été. Merci donc de votre attention, merci également de votre fidélité aux émissions en langue française de Radio Prague International et à très bientôt de nouveau à l'écoute. Au revoir.

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1: Dobrý den, bonjour à toutes et à tous et bienvenue à l'écoute de Radio Prague International en français, Radio Prague International qui, vous le savez, fête cette année son 90e anniversaire. À cette occasion, nous vous proposons de retracer l'histoire de la station et ce depuis les années 1930 jusqu'à nos jours à travers une série intitulée Prague appelle le monde 90 ans sur les ondes. Vous avez pu découvrir le premier épisode la semaine dernière et pour ce deuxième épisode, nous vous proposons un retour sur la manière dont les émissions internationales de la radio publique tchécoslovaque ont été affectées par le coup de Prague et l'avènement du nouveau régime communiste. Un travail signé Jaromír Marek, David Hertel et Aleš Krupka. La version française, elle, a été préparée par Paul-Henri Perrin. Très bonne écoute de ce deuxième épisode et de Radio Prague International.
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0: Au lendemain de la Seconde Guerre mondiale, la Tchécoslovaquie, redevenue libre, fait à nouveau entendre sa voix. Les émissions radiophoniques vers l'étranger reprennent d'abord dans les principales langues internationales, ainsi qu'en tchèque pour les expatriés, puis s'élargissent. Au début de l'année 1947, c'est ainsi dans pas moins de 18 langues que la voix de Prague s'adresse au monde. Et alors qu'avant-guerre, la musique occupait une place centrale dans le programme diffusé, c'est désormais au contenu et au fond que la priorité est donnée. Très vite, les émissions internationales se transforment en un instrument de propagande du nouveau régime communiste, un rôle qu'elles conserveront jusqu'à la révolution de velours en 1989.
4: Zahraniční vysílání je v celé řadě zemí světa jediným prostředkem.
1: Pour les habitants de nombreux pays du monde, les émissions internationales constituent le seul moyen d'apprendre quelque chose, pratiquement sans risque, sur le socialisme dans les pays socialistes et en Tchécoslovaquie. Elles leur font connaître la position des États socialistes sur les grandes questions internationales, notre soutien à la lutte contre l'injustice sociale, ainsi qu'au mouvement de libération et d'émancipation nationale. Elle porte aussi la vérité sur la communauté socialiste partout où celle-ci est la cible des attaques de la propagande anticommuniste.
0: Confiait l'ancien directeur des émissions internationales, Vladimir Wippler, dans les années 70. Tenu dans une émission intitulée Et les années passent, ses propos ont valu pour toute la période allant de 1948 à 1989.
1: Les émissions internationales sont nées du besoin de fraternité humaine, qui était particulièrement important après la Seconde Guerre mondiale. Moi-même, en tant que jeune journaliste, je suis entré aux émissions internationales en 1956. J'ai toujours énormément apprécié de pouvoir réaliser des reportages sur la Tchécoslovaquie, non seulement pour la Tchécoslovaquie, qui elle-même, mais aussi pour des auditeurs lointains.
0: Se souvenait l'écrivain Arnoš Lustig, qui avait commencé sa carrière justement aux émissions internationales. Peu après la guerre, la Tchécoslovaquie s'efforce encore de maintenir une diplomatie ouverte à tous les horizons. Ainsi, lorsqu'en septembre 1946 se tient à Prague la première foire d'après-guerre,

0: mais aussi un logement et des distractions. J'ai été heureux de constater que votre industrie textile est de nouveau en mesure de produire des vêtements. Nous pouvons vous vendre autant de coton et de laine que vous en aurez besoin. Et j'espère que plus tard, lorsque notre production augmentera, nous exporterons aussi chez vous nos vêtements et d'autres marchandises. J'ai également été particulièrement intéressé par l'exposition de meubles. Nous vous en avons récemment acheté et nous en sommes très satisfaits. J'espère également que l'été prochain, de nombreux visiteurs de chez vous viendront en Grande-Bretagne. Personne n'y sera plus bienvenu que les Tchécoslovaques. Learn to know one another better and better as the years go by.
1: Les communistes occupaient déjà une position forte à la radio tchécoslovaque depuis la fin de la guerre, et il en allait de même pour les émissions internationales. Après le coup de Prague en février 1948, celle-ci passe entièrement sous la coupe du parti au pouvoir. 18 ans plus tard, l'ancien rédacteur des émissions internationales, Anton Korman, se souvient.
0: Je me suis adressé à vous à une époque où ce n'était pas seulement l'océan Atlantique qui sépare nos continents qui était agité, mais le monde entier. C'était après février 1948, lorsque nous, dans la vieille patrie, avons choisi la voie du socialisme, non plus pour la République tchécoslovaque, mais pour la République socialiste tchécoslovaque. C'était un temps où nous avions juré une amitié éternelle à nos frères russes.

0: Radio Prague commence alors à émettre pour deux mondes différents et s'adresse à chacun d'eux de manière différente. Historien de la radio, Tomáš Pahánek poursuit.
1: Část programu byla určena těm zemím v té sovětské sféře vlivu.
2: Une partie des programmes était destinée aux pays de la sphère d'influence soviétique avec pour objectif de renforcer l'amitié sur la base des valeurs socialistes et communistes. On popularisait ce qui était alors appelé les traditions progressistes ou encore, par exemple, les relations entre ouvriers, tandis que le programme, destiné lui aux pays de l'Europe de l'Ouest et à l'Amérique, avait pour but de compenser la propagande antisocialiste et de convaincre les auditeurs de ces pays d'adhérer aux idées communistes.
0: Le fonctionnement concret de ce système a été décrit pour le projet Pamiat Naroda, en français Mémoire de la Nation, par Bedřich Utic, ancien chef de la rédaction allemande, puis directeur de la rédaction centrale des émissions internationales.
2: La diffusion d'informations sur la situation en Tchécoslovaquie avait pour but de convaincre l'Allemagne de l'Ouest des avantages du régime communiste en leur montrant ce qui était mieux chez nous.
0: Après février 1948, les émissions internationales servent aussi de placard pour de nombreux journalistes qui, pour des raisons diverses, sont considérés comme peu fiables par le régime. Cette mesure vise les rédacteurs étrangers, mais aussi les participants à la résistance extérieure à l'Ouest ou encore les personnes d'origine juive. À la première catégorie appartenaient par exemple Liz London, épouse d'Arthur London, ancien vice-ministre des Affaires étrangères et futur auteur du livre « L'aveu ». À la deuxième catégorie appartenaient Bedřich Utic, Arnold Lustig et surtout Bedřich Geminder, ancien chef du département international du Parti communiste tchécoslovaque, le PCT, brièvement directeur de Radio Prague, exécuté lors du procès truqué du secrétaire général du PCT, Rudolf Slansky. Dans les années 1950, la propagande communiste imprègne l'ensemble des programmes de Radio Prague. Ainsi, lorsque, en 1958, la Tchécoslovaquie commémore le 10e anniversaire du coup d'État communiste, Josef Lukel Hromadko, théologien évangélique au service du régime, prend la parole sur les ondes des émissions internationales.

0: National.
1: Je considère aujourd'hui encore ma décision de février, prise il y a 10 ans, comme l'une des plus importantes et plus justes prises durant ma vie. Que ce soit dans la vie publique ou au sein de mes églises, je suis reconnaissant d'avoir pu participer à ce travail de diffusion d'une juste compréhension de ce qui s'est passé. Lors de mes voyages à l'étranger, j'ai été confronté à de nombreux préjugés et j'ai toujours considéré que ma mission principale était d'expliquer le sens des événements ainsi que la nécessité, la justesse et l'inéluctabilité de ce que nous avons entrepris en février 1948.
2: Lorsque, en 1960, la radio tchécoslovaque est placée directement sous l'autorité du comité central du Parti communiste tchécoslovaque, l'influence de l'idéologie se renforce encore davantage, comme en témoignent certains des programmes diffusés.
3: Radio Prague spricht für Österreich über Kunst und Kultur. Wie würde die Welt aussehen, wenn Hitler gesiegt hätte?
2: En 1962, par exemple, des sondages sont réalisés auprès des auditeurs sur des thèmes tels que « Mon expérience du colonialisme » ou « À quoi ressemblerait le monde si Hitler avait gagné ?» L'émission qui concluait ce sondage a été conservée dans les archives de ce qui est aujourd'hui la radio tchèque. Outre des extraits de lettres d'auditeurs, elle comprend également une adaptation dramatique de la nouvelle « Le dernier Allemand » de Ladislav Natchko. Celle-ci décrit une réalité alternative dans laquelle les nazis ont gagné la guerre et où les nouvelles lois raciales sont si strictes que même Göring et Goebbels n'en sont plus satisfaits. Une machine cybernétique découvre également qu'Adolf Hitler lui-même possède des ancêtres juifs.
4: So ein Gigant! Und dennoch!
5: Většinou jsme dostávali materiály v češtině, které jsme překládali.
1: La plupart du temps, nous recevions des documents en tchèque qui nous étaient imposés et que nous étions chargés de traduire en espagnol. Quant à nos propres textes, ils étaient contrôlés par une équipe chargée de veiller à leur conformité avec la ligne éditoriale exigée. Exprimer notre opinion personnelle à l'antenne était donc pratiquement impossible. Nous recevions aussi des textes déjà traduits, prêts à être diffusés. Ce n'était rien d'autre que la ligne officielle du parti, et qu'il s'agisse des Anglais, des Portugais, des Latino-Américains ou d'autres nationalités. Toutes les rédactions devaient s'y conformer, et pour ceux qui s'en écartaient, eh bien, les conséquences étaient claires.
2: Se souvient Antonio Casado, qui a commencé à travailler à la rédaction espagnole à la fin des années 60.
6: Aquí, Radio Praga, Tchécoslovaquie.
7: Zastavme se právě zde, v prvním patře budovy Československého rozhlasu.
8: Arrêtons-nous ici, au premier étage du bâtiment de la radio tchécoslovaque, là où se trouvent les rédactions des émissions internationales. Lorsqu'on parle dans le monde d'échange d'informations, c'est précisément l'activité des émissions internationales tchécoslovaques qui, chez nous, représente l'une des rares contributions efficaces et reconnues à cet objectif. 365 jours par an, 35 heures et demie par jour, dont 11 longues, retentit l'annonce « Ici Radio Prague, Tchécoslovaquie ». Les émissions internationales tchécoslovaques réagissent rapidement à l'actualité nationale et internationale. Elles s'adressent directement aux auditeurs de pays lointains et à des systèmes sociaux différents. Elles popularisent les principes du socialisme que sont la coexistence, la paix et la justice sur notre planète.
2: Rapporte ainsi des actualités cinématographiques datant de 1961. Outre les grandes langues internationales comme l'anglais, l'espagnol ou le français, Radio Prague émettait également dans des langues plus rares comme l'arabe, le sorabe, le suédois ou même l'espéranto. Lorsque, en 1961, le cosmonaute soviétique Yuri Gagarin s'envole pour l'espace, toutes les rédactions linguistiques lui consacrent une large place. Une émission en arabe de cette époque a été conservée dans les archives. On y entend notamment des morceaux qui, comme l'annonce le présentateur, avaient été composés par des artistes soviétiques pour célébrer le lancement de l'engin spatial.
1: Lorsque aujourd'hui, peu avant 9h, la radio tchécoslovaque a annoncé que les scientifiques soviétiques avaient lancé un vaisseau spatial en orbite autour de la Terre avec un homme à son bord, une vague indescriptible d'enthousiasme a traversé toute la République. La radio tchécoslovaque a interrompu ses programmes habituels pour se consacrer à cet événement grandiose. Heure après heure, la voix de Yuri Gagarin a retenti dans les bulletins d'information. La télévision tchécoslovaque a elle aussi interrompu ses programmes réguliers et diffusé des images du premier cosmonaute après son retour sain et sauf sur Terre. Dans les usines, les ouvriers ont interrompu le travail pour se rassembler autour des postes de radio. De grandes foules se sont réunies devant l'ambassade soviétique à Prague pour exprimer leur joie. Des milliers de télégrammes, de félicitations ont été envoyés de Prague à Moscou et des dizaines de milliers de citoyens tchécoslovaques ont levé leur verre aujourd'hui en portant ce toast. À votre santé, Yuri Alexeyevitch Gagarin, santé.
2: La manière dont Radio Prague s'adressait aux auditeurs étrangers était très soigneusement pensée. Un prêtre catholique s'adressait par exemple aux Tchécoslovaques expatriés aux États-Unis, tandis que dans les commentaires politiques destinés aux auditeurs d'Amérique latine, seuls des hommes prenaient la parole. Aux femmes étaient réservés les sujets plus légers. Eva Manetova, qui a travaillé à la rédaction portugaise pendant plus de 30 ans, se souvient.
8: La répartition des rôles entre les hommes et les femmes était très intéressante à la rédaction latino-américaine. Dans les années 80, on menait des campagnes expliquant qu'ici, à l'Est, les droits de l'homme étaient parfaitement respectés, alors qu'à l'Ouest, ce n'était pas le cas. Et à la rédaction latino-américaine, ces sujets étaient préparés par des hommes, des rédacteurs tchèques. C'étaient les penseurs, tandis que les femmes, de leur côté, s'occupaient des programmes de divertissement. En y repensant, cela avait sa logique pour l'Amérique latine, car si une femme avait proclamé ce genre d'idées de manière trop agressive, personne ne lui aurait probablement prêté attention.
2: Pour être rédacteur à Radio Prague, plusieurs qualités étaient requises, comme l'expliquait en 1975 le directeur des émissions internationales de l'époque.
1: Ce que nous exigeons d'eux, c'est avant tout un niveau politique relativement élevé. Ils doivent être capables tout à la fois de s'orienter dans les relations internationales et de comprendre notre politique intérieure. Il leur faut également bien connaître le pays ou la région auquel ils s'adressent. Nous devons être conscients du fait que, en fonction de la région du monde dans laquelle ils vivent, les gens n'ont ni la même mentalité, ni nécessairement le même niveau d'éducation. Il existe aussi des influences concrètes d'ordre historique. En résumé, il y a tout un tas de choses qu'un rédacteur des émissions internationales doit connaître, en plus de ce que tout rédacteur digne de ce nom est censé savoir.
2: Parfois directe, la propagande était d'autrefois, au contraire, beaucoup plus discrète, dissimulée derrière des reportages sur la vie quotidienne. Entré dans les années 60 à la rédaction francophone, dont les émissions étaient destinées spécialement à l'Afrique, Pavla Jazayerova se souvient de cette particularité.
0: Že já jsem celkem rychle dostala vlastní pořad, se to jmenovalo.
8: J'ai assez vite obtenu ma propre émission qui s'appelait Rencontre des jeunes. Je parlais avec les gens et réalisais des reportages. Bien sûr, il s'agissait de propagande en faveur de la Tchécoslovaquie socialiste. Mais personnellement, je ne m'en rendais pas vraiment compte dans le sens où je faisais ce que je voulais. Évidemment, il y avait de la censure. Il y avait toujours quelqu'un pour relire les textes avant leur diffusion. Je me souviens d'une anecdote amusante. Il y avait au sein de notre équipe un Sénégalais qui avait préparé une émission sur Noël dans laquelle il disait que dans la Tchécoslovaquie socialiste, l'enfant Jésus était accueilli dans les plus beaux palais comme dans les pauvres masures. C'était drôle et étonnamment, la censure a laissé passer le mot masure.
0: A to přešlo, no, ku podivu.
2: Mais en règle générale, la censure était vigilante et rigoureuse. L'immense majorité des textes étaient produits par une rédaction centrale que les employés des émissions internationales se contentaient de traduire dans leur langue respective. Et aucune émission n'était diffusée en direct.
8: Une partie des informations provenait de cette centrale, tandis qu'une autre partie était choisie en fonction de ce que nous semblait intéressant ou nécessaire. Certaines informations étaient donc imposées et nous avions pour ordre de les diffuser. Après la diffusion de chaque émission, les journalistes chargés des informations qui restaient jusque tard dans la nuit devaient remettre ce que l'on appelait une chemise. Il s'agissait de tous les sujets diffusés durant la journée rangés ensemble. Ces chemises étaient remises à des agents de contrôle. À côté des studios se trouvait un bureau où deux responsables vérifiaient le contenu de nos programmes.
2: Se rappelle ainsi Ivana Vanderkova, qui est entrée à Radio Prague en 1980. Karel Virs, qui a lui aussi travaillé pour la station, poursuit.
1: Lorsque l'on rédigeait une information, le texte tchèque était très important car il était ensuite traduit dans les différentes langues de diffusion des émissions internationales. La feuille comportant l'information était amenée à un guichet pour qu'elle puisse être tamponnée. Le censeur ou l'inspecteur, comme on l'appelait, lisait le texte, y apposait son tampon et ce n'est qu'ensuite que je pouvais le distribuer aux différentes rédactions. Il y avait à la fois une censure et une autocensure. La combinaison de ces deux éléments donne un porte-voix du régime. C'est comme ça que les choses fonctionnaient à l'époque.
2: Observe Václav Richter, rédacteur de longue date du service francophone.
1: La censure cherchait aussi à se vanter de sa vigilance et de sa rigueur. Et autour de 1957, elle a organisé une exposition pour montrer tout ce qu'elle avait retenu. Des articles, des pages entières de journaux, des photos. À mon grand effroi, ils avaient même retenu l'un de mes commentaires sur les événements en Hongrie.
2: Se souvenait Richard Zeman. Quiconque était visé par la censure était exposé à de sérieux ennuis. Bedřich Routic témoigne de son expérience personnelle.
1: Je me souviens d'une réunion dans le bureau du directeur général de la radio tchécoslovaque, Karel Hofmann, où étaient assis les représentants de toutes les principales rédactions et où l'on écoutait les émissions qui étaient considérées comme étant problématiques. Il y avait là, bien sûr, aussi des représentants du comité central du parti. Ce jour-là, il était question d'un commentaire sur Willy Brandt, le maire de Berlin, qui jouait alors un rôle important dans la politique active de rapprochement entre l'Est et l'Ouest. J'avais rédigé un commentaire plutôt positif à son sujet. La conséquence de cette semaine-là a été que 6 rédacteurs en chef ou leurs adjoints ont été virés de la radio avec effet immédiat.
2: Tandis que les émissions étaient diffusées exclusivement en différé, les bandes magnétiques étaient effacées au fur et à mesure, puis réutilisées. C'est la raison pour laquelle peu d'enregistrements des émissions internationales ont été conservés. Parmi les exceptions que l'on trouve aujourd'hui dans les archives figure, par exemple, un commentaire datant de 1979 du journaliste Khaled Shimon, diffusé dans le cadre d'une émission appelée « Paroles vivantes » et dans lequel il réfléchit à un thème très actuel à l'époque, la formation de l'homme socialiste.
9: Charakter a morálka nového člověka se nevytváří samočinně.
1: Le caractère et la morale de l'homme nouveau ne se forment pas spontanément. La conscience socialiste et la morale socialiste de l'homme naissent dans la lutte quotidienne pour accomplir les tâches concrètes de la construction d'une société nouvelle et dans le combat contre les influences de l'idéologie ennemie et de l'ancienne morale bourgeoise. Cela exige naturellement une direction réfléchie dans les domaines économiques, politiques, culturels et éducatifs, afin d'éviter les rechutes dans les défauts et les survivances de l'ancienne société en voie de disparition.
9: A v zápase za mírové podmínky práce a života ve světě.
2: Déclamait-il à l'attention des compatriotes tchécoslovaques vivant à l'étranger. Toutefois, les émissions internationales ne diffusaient pas non plus uniquement de la propagande dans le monde. De temps à autre, des paroles simples et profondément humaines trouvaient leur place également. Comme ce message adressé par un certain Joško Rybár de Detva, en Slovaquie actuelle, à son ami Martin Adamec, vivant lui aux États-Unis pour Noël en 1964.
1: Quand tu reviendras, nous parlerons ensemble, car nous nous sommes un peu perdus de vue. J'ai vieilli, et toi aussi sans doute également. Mais si tu viens, je te fabriquerai une très belle fouillara, qui produira un son semblable à celui que tu as entendu à la radio. Nous jouerons et chanterons ensemble comme autrefois, lorsque tu parcourais Detva avec moi. Du fond du cœur, je te souhaite, à toi et à ta famille, de joyeuses fêtes et un bon retour à Detva quand nous nous retrouverons.

Voilà, c'est la fin du deuxième épisode de notre série consacrée donc à l'histoire de Radio Prague International, une série intitulée « Prague appelle le monde, 90 ans sur les ondes », une série dont vous pourrez écouter le troisième épisode dès la semaine prochaine, une série à suivre tout l'été. Merci donc de votre attention, merci également de votre fidélité aux émissions en langue française de Radio Prague International et à très bientôt de nouveau à l'écoute. Au revoir.

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1: Dobrý den, bonjour à toutes et à tous et bienvenue à l'écoute de Radio Prague International en français, Radio Prague International qui, vous le savez, fête cette année son 90e anniversaire. À cette occasion, nous vous proposons de retracer l'histoire de la station et ce depuis les années 1930 jusqu'à nos jours à travers une série intitulée Prague appelle le monde 90 ans sur les ondes. Vous avez pu découvrir le premier épisode la semaine dernière et pour ce deuxième épisode, nous vous proposons un retour sur la manière dont les émissions internationales de la radio publique tchécoslovaque ont été affectées par le coup de Prague et l'avènement du nouveau régime communiste. Un travail signé Jaromír Marek, David Hertel et Aleš Krupka. La version française, elle, a été préparée par Paul-Henri Perrin. Très bonne écoute de ce deuxième épisode et de Radio Prague International.
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0: Au lendemain de la Seconde Guerre mondiale, la Tchécoslovaquie, redevenue libre, fait à nouveau entendre sa voix. Les émissions radiophoniques vers l'étranger reprennent d'abord dans les principales langues internationales, ainsi qu'en tchèque pour les expatriés, puis s'élargissent. Au début de l'année 1947, c'est ainsi dans pas moins de 18 langues que la voix de Prague s'adresse au monde. Et alors qu'avant-guerre, la musique occupait une place centrale dans le programme diffusé, c'est désormais au contenu et au fond que la priorité est donnée. Très vite, les émissions internationales se transforment en un instrument de propagande du nouveau régime communiste, un rôle qu'elles conserveront jusqu'à la révolution de velours en 1989.
5: Zahraniční vysílání je v celé řadě zemí světa.
6: Pour les habitants de nombreux pays du monde, les émissions internationales constituent le seul moyen d'apprendre quelque chose, pratiquement sans risque, sur le socialisme dans les pays socialistes et en Tchécoslovaquie. Elles leur font connaître la position des États socialistes sur les grandes questions internationales, notre soutien à la lutte contre l'injustice sociale, ainsi qu'au mouvement de libération et d'émancipation nationale. Elle porte aussi la vérité sur la communauté socialiste partout où celle-ci est la cible des attaques de la propagande anticommuniste.
0: Confiait l'ancien directeur des émissions internationales, Vladimir Wippler, dans les années 70. Tenu dans une émission intitulée « Et les années passent », ses propos ont valu pour toute la période allant de 1948 à 1989.
6: Les émissions internationales sont nées du besoin de fraternité humaine, qui était particulièrement important après la Seconde Guerre mondiale. Moi-même, en tant que jeune journaliste, je suis entré aux émissions internationales en 1956. J'ai toujours énormément apprécié de pouvoir réaliser des reportages sur la Tchécoslovaquie, non seulement pour la Tchécoslovaquie, qui elle-même, mais aussi pour des auditeurs lointains.
0: Se souvenait l'écrivain Arnoš Lustig, qui avait commencé sa carrière justement aux émissions internationales. Peu après la guerre, la Tchécoslovaquie s'efforce encore de maintenir une diplomatie ouverte à tous les horizons. Ainsi, lorsqu'en septembre 1946 se tient à Prague la première foire d'après-guerre, de nombreuses délégations étrangères sont présentes. Au micro de Radio Prague, c'est avec enthousiasme que l'économiste et travailliste britannique Hilary Ader Markand partage son ressenti.
7: I was much impressed by the large crowds who have visited the fair.
6: J'ai été très impressionné par les foules de visiteurs. Cela témoigne du grand intérêt que l'homme ordinaire porte aujourd'hui aux questions économiques. La guerre étant terminée, l'industrie se doit désormais de fournir aux gens à la fois de la nourriture, des vêtements, mais aussi un logement et des distractions. J'ai été heureux de constater que votre industrie textile est de nouveau en mesure de produire des vêtements. Nous pouvons vous vendre autant de coton et de laine que vous en aurez besoin. Et j'espère que plus tard, lorsque notre production augmentera, nous exporterons aussi chez vous nos vêtements et d'autres marchandises. J'ai également été particulièrement intéressé par l'exposition de meubles. Nous vous en avons récemment acheté et nous en sommes très satisfaits. J'espère également que l'été prochain, de nombreux visiteurs de

0: 18 ans plus tard, l'ancien rédacteur des émissions internationales, Anton Corman, se souvient.
1: Je me suis adressé à vous à une époque où ce n'était pas seulement l'océan Atlantique qui sépare nos continents qui était agité, mais le monde entier. C'était après février 1948, lorsque nous, dans la vieille patrie, avons choisi la voie du socialisme, non plus pour la République tchécoslovaque, mais pour la République socialiste tchécoslovaque. C'était un temps où nous avions juré une amitié éternelle à nos frères russes.

0: Radio Prague commence alors à émettre pour deux mondes différents et s'adresse à chacun d'eux de manière différente. Historien de la radio, Tomáš Pahánek poursuit.
1: Čas programu byla určena těm zemím v té sovětské sféře vlivu.
2: Une partie des programmes était destinée aux pays de la sphère d'influence soviétique avec pour objectif de renforcer l'amitié sur la base des valeurs socialistes et communistes. On popularisait ce qui était alors appelé les traditions progressistes ou encore, par exemple, les relations entre ouvriers, tandis que le programme, destiné lui aux pays de l'Europe de l'Ouest et à l'Amérique, avait pour but de compenser la propagande antisocialiste et de convaincre les auditeurs de ces pays d'adhérer aux idées communistes.
0: Le fonctionnement concret de ce système a été décrit pour le projet Paměť národa, en français Mémoire de la Nation, par Bedřich Utíc, ancien chef de la rédaction allemande, puis directeur de la rédaction centrale des émissions internationales.
2: La diffusion d'informations sur la situation en Tchécoslovaquie avait pour but de convaincre l'Allemagne de l'Ouest des avantages du régime communiste en leur montrant ce qui était mieux chez nous.
0: Après février 1948, les émissions internationales servent aussi de placard pour de nombreux journalistes qui, pour des raisons diverses, sont considérés comme peu fiables par le régime. Cette mesure vise les rédacteurs étrangers, mais aussi les participants à la résistance extérieure à l'Ouest ou encore les personnes d'origine juive. À la première catégorie appartenait par exemple Liz London, épouse d'Arthur London, ancien vice-ministre des Affaires étrangères et futur auteur du livre « L'aveu ». À la deuxième catégorie appartenaient Bedřich Utíc, Arnold Lustig et surtout Bedřich Geminder, ancien chef du département international du Parti communiste tchécoslovaque, le PCT, brièvement directeur de Radio Prague, exécuté lors du procès truqué du secrétaire général du PCT, Rudolf Slansky. Dans les années 1950, la propagande communiste imprègne l'ensemble des programmes de Radio Prague. Ainsi, lorsque, en 1958, la Tchécoslovaquie commémore le 10e anniversaire du coup d'État communiste, Josef Lukl Hromádko, théologien évangélique au service du régime, prend la parole sur les ondes des émissions internationales.
2: Je considère aujourd'hui encore ma décision de février, prise il y a 10 ans, comme l'une des plus importantes et plus justes prises durant ma vie. Que ce soit dans la vie publique ou au sein de mes églises, je suis reconnaissant d'avoir pu participer à ce travail de diffusion d'une juste compréhension de ce qui s'est passé. Lors de mes voyages à l'étranger, j'ai été confronté à de nombreux préjugés et j'ai toujours considéré que ma mission principale était d'expliquer le sens des événements ainsi que la nécessité, la justesse et l'inéluctabilité de ce que nous avons entrepris en février 1948.
0: Lorsque, en 1960, la radio tchécoslovaque est placée directement sous l'autorité du comité central du Parti communiste,

0: communiste tchécoslovaque, l'influence de l'idéologie se renforce encore davantage, comme en témoignent certains des programmes diffusés.
1: Radio Prague spricht für Österreich über Kunst und Kultur. Wie würde die Welt aussehen, wenn Hitler gesiegt hätte? Das war die Preisfrage unserer Enquête.
0: En 1962, par exemple, des sondages sont réalisés auprès des auditeurs sur des thèmes tels que « Mon expérience du colonialisme » ou « À quoi ressemblerait le monde si Hitler avait gagné ?» L'émission qui concluait ce sondage a été conservée dans les archives de ce qui est aujourd'hui la radio tchèque. Outre des extraits de lettres d'auditeurs, elle comprend également une adaptation dramatique de la nouvelle « Le dernier Allemand » de Ladislav Natchko. Celle-ci décrit une réalité alternative dans laquelle les nazis ont gagné la guerre et où les nouvelles lois raciales sont si strictes que même Göring et Goebbels n'en sont plus satisfaits. Une machine cybernétique découvre également qu'Adolf Hitler lui-même possède des ancêtres juifs.
2: So ein Gigant! Und dennoch!
3: Většinou jsme dostávali materiály v češtině, že, které jsme překládali.
4: La plupart du temps, nous recevions des documents en tchèque qui nous étaient imposés et que nous étions chargés de traduire en espagnol. Quant à nos propres textes, ils étaient contrôlés par une équipe chargée de veiller à leur conformité avec la ligne éditoriale exigée. Exprimer notre opinion personnelle à l'antenne était donc pratiquement impossible. Nous recevions aussi des textes déjà traduits, prêts à être diffusés. Ce n'était rien d'autre que la ligne officielle du parti, et qu'il s'agisse des Anglais, des Portugais, des Latino-Américains ou d'autres nationalités. Toutes les rédactions devaient s'y conformer, et pour ceux qui s'en écartaient, eh bien, les conséquences étaient claires.
0: Se souvient Antonio Casado, qui a commencé à travailler à la rédaction espagnole à la fin des années 60.
5: Aquí, Radio Praga, Tchécoslovaquie.
6: Zastavme se právě zde, v prvním patře budovy Československého rozhlasu.
7: Arrêtons-nous ici, au premier étage du bâtiment de la radio tchécoslovaque, là où se trouvent les rédactions des émissions internationales. Lorsqu'on parle dans le monde d'échange d'informations, c'est précisément l'activité des émissions internationales tchécoslovaques qui, chez nous, représente l'une des rares contributions efficaces et reconnues à cet objectif. 365 jours par an, 35 heures et demie par jour, dont 11 longues, retentit l'annonce « Ici Radio Prague, Tchécoslovaquie ». Les émissions internationales tchécoslovaques réagissent rapidement à l'actualité nationale et internationale. Elles s'adressent directement aux auditeurs de pays lointains et à des systèmes sociaux différents. Elles popularisent les principes du socialisme que sont la coexistence, la paix et la justice sur notre planète.
0: Rapporte ainsi des actualités cinématographiques datant de 1961. Outre les grandes langues internationales comme l'anglais, l'espagnol ou le français, Radio Prague émettait également dans des langues plus rares comme l'arabe, le sorabe, le suédois ou même l'espéranto. Lorsque, en 1961, le cosmonaute soviétique Yuri Gagarin s'envole pour l'espace, toutes les rédactions linguistiques lui consacrent une large place. Une émission en arabe de cette époque a été conservée dans les archives. On y entend notamment des morceaux qui, comme l'annonce le présentateur, avaient été composés par des artistes soviétiques pour célébrer le lancement de l'engin spatial.
4: Lorsque aujourd'hui, peu avant 9h, la radio tchécoslovaque a annoncé que les scientifiques soviétiques avaient lancé un vaisseau spatial en orbite autour de la Terre avec un homme à son bord, une vague indescriptible d'enthousiasme a traversé toute la République. La radio tchécoslovaque a interrompu ses programmes habituels pour se consacrer à cet événement grandiose. Heure après heure, la voix de Youri Gagarine a retenti dans les bulletins d'information. La télévision tchécoslovaque a elle aussi interrompu ses programmes réguliers et diffusé des images du premier cosmonaute après son retour sain et sauf sur Terre. Dans les usines, les ouvriers ont interrompu le travail pour se rassembler autour des postes de radio. De grandes foules se sont réunies devant l'ambassade soviétique à Prague pour exprimer leur joie. Des milliers de télégrammes, de félicitations ont été envoyés de Prague à Moscou et des dizaines de milliers de citoyens tchécoslovaques ont levé leur verre aujourd'hui en portant ce toast. À votre santé, Youri Alexeïevitch Gagarine, santé.
0: La manière dont Radio Prague s'adressait aux auditeurs étrangers était très soigneusement pensée. Un prêtre catholique s'adressait par exemple aux Tchécoslovaques expatriés aux États-Unis, tandis que dans les commentaires politiques destinés aux auditeurs d'Amérique latine, seuls des hommes prenaient la parole. Aux femmes étaient réservés les sujets plus légers. Eva Manetova, qui a travaillé à la rédaction portugaise pendant plus de 30 ans, se souvient.
7: La répartition des rôles entre les hommes et les femmes était très intéressante à la rédaction latino-américaine. Dans les années 80, on menait des campagnes expliquant qu'ici, à l'Est, les droits de l'homme étaient parfaitement respectés, alors qu'à l'Ouest, ce n'était pas le cas. Et à la rédaction latino-américaine, ces sujets étaient préparés par des hommes, des rédacteurs tchèques. C'étaient les penseurs, tandis que les femmes, de leur côté, s'occupaient des programmes de divertissement. En y repensant, cela avait sa logique pour l'Amérique latine, car si une femme avait proclamé ce genre d'idées de manière trop agressive, personne ne lui aurait probablement prêté attention.
0: Pour être rédacteur à Radio Prague, plusieurs qualités étaient requises, comme l'expliquait en 1975 le directeur des émissions internationales de l'époque.
4: Ce que nous exigeons d'eux, c'est avant tout un niveau politique relativement élevé. Ils doivent être capables tout à la fois de s'orienter dans les relations internationales et de comprendre notre politique intérieure. Il leur faut également bien connaître le pays ou la région auquel ils s'adressent. Nous devons être conscients du fait que, en fonction de la région du monde dans laquelle ils vivent, les gens n'ont ni la même mentalité, ni nécessairement le même niveau d'éducation. Il existe aussi des influences concrètes d'ordre historique. En résumé, il y a tout un tas de choses qu'un rédacteur des émissions internationales doit connaître, en plus de ce que tout rédacteur digne de ce nom est censé savoir.
0: Parfois direct, la propagande était d'autrefois, au contraire, beaucoup plus discrète, dissimulée derrière des reportages sur la vie quotidienne. Entré dans les années 60 à la rédaction francophone, dont les émissions étaient destinées spécialement à l'Afrique, Pavla Jazajerova se souvient de cette particularité.
7: J'ai assez vite obtenu ma propre émission qui s'appelait « Rencontre des jeunes ». Je parlais avec les gens et réalisais des reportages. Bien sûr, il s'agissait de propagande en faveur de la Tchécoslovaquie socialiste. Mais personnellement, je ne m'en rendais pas vraiment compte dans le sens où je faisais ce que je voulais. Évidemment, il y avait de la censure. Il y avait toujours quelqu'un pour relire les textes avant leur diffusion. Je me souviens d'une anecdote amusante. Il y avait au sein de notre équipe un Sénégalais qui avait préparé une émission sur Noël dans laquelle il disait que dans la Tchécoslovaquie socialiste, l'enfant Jésus était accueilli dans les plus beaux palais comme dans les pauvres masures. C'était drôle et étonnamment, la censure a laissé passer le mot masure. A to přešlo, ku podivu.
0: Mais en règle générale, la censure était vigilante et rigoureuse. L'immense majorité des textes étaient produits par une rédaction centrale que les employés des émissions internationales se contentaient de traduire dans leur langue respective. et aucune émission n'était diffusée en direct.
7: Une partie des informations provenait de cette centrale, tandis qu'une autre partie était choisie en fonction de ce que nous semblait intéressant ou nécessaire. Certaines informations étaient donc imposées et nous avions pour ordre de les diffuser. Après la diffusion de chaque émission, les journalistes chargés des informations qui restaient jusque tard dans la nuit devaient remettre ce que l'on appelait une chemise. Il s'agissait de tous les sujets diffusés durant la journée rangés ensemble. Ces chemises étaient remises à des agents de contrôle. À côté des studios se trouvait un bureau où deux responsables vérifiaient le contenu de nos programmes.
0: Se rappelle ainsi Ivana Vanderkova, qui est entrée à Radio Prague en 1980. Karel Wirz, qui a lui aussi travaillé pour la station, poursuit.
4: Lorsque l'on rédigeait une information, le texte tchèque était très important car il était ensuite traduit dans les différentes langues de diffusion des émissions internationales. La feuille comportant l'information était amenée à un guichet pour qu'elle puisse être tamponnée. Le censeur ou l'inspecteur, comme on l'appelait, lisait le texte, y apposait son tampon et ce n'est qu'ensuite que je pouvais le distribuer aux différentes rédactions. Il y avait à la fois une censure et une autocensure. La combinaison de ces deux éléments donne un porte-voix du régime. C'est comme ça que les choses fonctionnaient à l'époque.
0: Observe Václav Richter, rédacteur de longue date du service francophone.
4: La censure cherchait aussi à se vanter de sa vigilance et de sa rigueur. Et autour de 1957, elle a organisé une exposition pour montrer tout ce qu'elle avait retenu. Des articles, des pages entières de journaux, des photos. À mon grand effroi, ils avaient même retenu l'un de mes commentaires sur les événements en Hongrie.
0: Se souvenait Richard Zeman. Quiconque était visé par la censure était exposé à de sérieux ennuis. Bedřich Rutic témoigne de son expérience personnelle.
4: Je me souviens d'une réunion dans le bureau du directeur général de la radio tchécoslovaque, Karel Hofmann, où étaient assis les représentants de toutes les principales rédactions et où l'on écoutait les émissions qui étaient considérées comme étant problématiques. Il y avait là, bien sûr, aussi des représentants du comité central du parti. Ce jour-là, il était question d'un commentaire sur Willy Brandt, le maire de Berlin, qui jouait alors un rôle important dans la politique active de rapprochement entre l'Est et l'Ouest. J'avais rédigé un commentaire plutôt positif à son sujet. La conséquence de cette semaine-là a été que 6 rédacteurs en chef ou leurs adjoints ont été virés de la radio avec effet immédiat. Tandis que les émissions étaient diffusées exclusivement en différé, les bandes magnétiques étaient effacées au fur et à mesure, puis réutilisées. C'est la raison pour laquelle peu d'enregistrements des émissions internationales ont été conservés. Parmi les exceptions que l'on trouve aujourd'hui dans les archives figure, par exemple, un commentaire datant de 1979 du journaliste Karel Shimon, diffusé dans le cadre d'une émission appelée « Parole vivante » et dans lequel il réfléchit à un thème très actuel à l'époque, la formation de l'homme socialiste.
8: Charakter a morálka nového člověka se nevytváří samočinně.
4: Le caractère et la morale de l'homme nouveau ne se forment pas spontanément. La conscience socialiste et la morale socialiste de l'homme naissent dans la lutte quotidienne pour accomplir les tâches concrètes de la construction d'une société nouvelle et dans le combat contre les influences de l'idéologie ennemie et de l'ancienne morale bourgeoise. Cela exige naturellement une direction réfléchie dans les domaines économiques, politiques, culturels et éducatifs, afin d'éviter les rechutes dans les défauts et les survivances de l'ancienne société en voie de disparition.
8: A v zápase za mírové podmínky práce a života ve světě.
0: Déclamait-il à l'attention des compatriotes tchécoslovaques vivant à l'étranger. Toutefois, les émissions internationales ne diffusaient pas non plus uniquement de la propagande dans le monde. De temps à autre, des paroles simples et profondément humaines trouvaient leur place également. Comme ce message adressé par un certain Joško Rybár de Detva, en Slovaquie actuelle, à son ami Martin Adamec, vivant lui aux États-Unis pour Noël en 1964.
4: Quand tu reviendras, nous parlerons ensemble, car nous nous sommes un peu perdus de vue. J'ai vieilli, et toi aussi sans doute également. Mais si tu viens, je te fabriquerai une très belle fouillara, qui produira un son semblable à celui que tu as entendu à la radio. Nous jouerons et chanterons ensemble comme autrefois, lorsque tu parcourais Detva avec moi. Du fond du cœur, je te souhaite, à toi et à ta famille, de joyeuses fêtes et un bon retour à Detva quand nous nous retrouverons.

Voilà, c'est la fin du deuxième épisode de notre série consacrée donc à l'histoire de Radio Prague International, une série intitulée « Prague appelle le monde, 90 ans sur les ondes », une série dont vous pourrez écouter le troisième épisode dès la semaine prochaine, une série à suivre tout l'été. Merci donc de votre attention, merci également de votre fidélité aux émissions en langue française de Radio Prague International et à très bientôt de nouveau à l'écoute. Au revoir.

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1: Dobrý den, bonjour à toutes et à tous et bienvenue à l'écoute de Radio Prague International en français, Radio Prague International qui, vous le savez, fête cette année son 90e anniversaire. À cette occasion, nous vous proposons de retracer l'histoire de la station et ce depuis les années 1930 jusqu'à nos jours à travers une série intitulée Prague appelle le monde 90 ans sur les ondes. Vous avez pu découvrir le premier épisode la semaine dernière et pour ce deuxième épisode, nous vous proposons un retour sur la manière dont les émissions internationales de la radio publique tchécoslovaque ont été affectées par le coup de Prague et l'avènement du nouveau régime communiste. Un travail signé Jaromír Marek, David Hertel et Aleš Krupka. La version française, elle, a été préparée par Paul-Henri Perrin. Très bonne écoute de ce deuxième épisode et de Radio Prague International.
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0: Au lendemain de la Seconde Guerre mondiale, la Tchécoslovaquie, redevenue libre, fait à nouveau entendre sa voix. Les émissions radiophoniques vers l'étranger reprennent d'abord dans les principales langues internationales, ainsi qu'en tchèque pour les expatriés, puis s'élargissent. Au début de l'année 1947, c'est ainsi dans pas moins de 18 langues que la voix de Prague s'adresse au monde. Et alors qu'avant-guerre, la musique occupait une place centrale dans le programme diffusé, c'est désormais au contenu et au fond que la priorité est donnée. Très vite, les émissions internationales se transforment en un instrument de propagande du nouveau régime communiste, un rôle qu'elles conserveront jusqu'à la révolution de velours en 1989.
5: Zahraniční vysílání je v celé řadě zemí světa.
1: Pour les habitants de nombreux pays du monde, les émissions internationales constituent le seul moyen d'apprendre quelque chose, pratiquement sans risque, sur le socialisme dans les pays socialistes et en Tchécoslovaquie. Elles leur font connaître la position des États socialistes sur les grandes questions internationales, notre soutien à la lutte contre l'injustice sociale, ainsi qu'au mouvement de libération et d'émancipation nationale. Elle porte aussi la vérité sur la communauté socialiste partout où celle-ci est la cible des attaques de la propagande anticommuniste.
0: Confiait l'ancien directeur des émissions internationales, Vladimir Wippler, dans les années 70. Tenu dans une émission intitulée « Et les années passent », ses propos ont valu pour toute la période allant de 1948 à 1989.
1: Les émissions internationales sont nées du besoin de fraternité humaine, qui était particulièrement important après la Seconde Guerre mondiale. Moi-même, en tant que jeune journaliste, je suis entré aux émissions internationales en 1956. J'ai toujours énormément apprécié de pouvoir réaliser des reportages sur la Tchécoslovaquie, non seulement pour la Tchécoslovaquie, qui elle-même, mais aussi pour des auditeurs lointains.
0: Se souvenait l'écrivain Arnoš Lustig, qui avait commencé sa carrière justement aux émissions internationales. Peu après la guerre, la Tchécoslovaquie s'efforce encore de maintenir une diplomatie ouverte à tous les horizons. Ainsi, lorsqu'en septembre 1946 se tient à Prague la première foire d'après-guerre, de nombreuses délégations étrangères sont présentes. Au micro de Radio Prague, c'est avec enthousiasme que l'économiste et travailliste britannique Hilary Ader Markand partage son ressenti.
6: I was much impressed by the large crowds who have visited the fair.
1: J'ai été très impressionné par les foules de visiteurs. Cela témoigne du grand intérêt que l'homme ordinaire porte aujourd'hui aux questions économiques. La guerre étant terminée, l'industrie se doit désormais de fournir aux gens à la fois de la nourriture, des vêtements, mais aussi un logement et des distractions. J'ai été heureux de constater que votre industrie textile est de nouveau en mesure de produire des vêtements. Nous pouvons vous vendre autant de coton et de laine que vous en aurez besoin. Et j'espère que plus tard, lorsque notre production augmentera, nous exporterons aussi chez vous nos vêtements et d'autres marchandises. J'ai également été particulièrement intéressé par l'exposition de meubles. Nous vous en avons récemment acheté et nous en sommes très satisfaits. J'espère également que l'été prochain, de nombreux visiteurs de chez vous viendront en Grande-Bretagne. Personne n'y sera plus bienvenu que les Tchécoslovaques.
6: Learn to know one another better and better as the years go by.
0: Les communistes occupaient déjà une position forte à la radio tchécoslovaque depuis la fin de la guerre, et il en allait de même pour les émissions internationales. Après le coup de Prague en février 1948, celle-ci passe entièrement sous la coupe du parti au pouvoir. 18 ans plus tard, l'ancien rédacteur des émissions internationales, Anton Korman, se souvient.
1: Je me suis adressé à vous à une époque où ce n'était pas seulement l'océan Atlantique qui sépare nos continents qui était agité, mais le monde entier. C'était après février 1948, lorsque nous, dans la vieille patrie, avons choisi la voie du socialisme, non plus pour la République tchécoslovaque, mais pour la République socialiste tchécoslovaque. C'était

0: Těm zemím v té sovětské sféře vlivu.
1: Une partie des programmes était destinée aux pays de la sphère d'influence soviétique avec pour objectif de renforcer l'amitié sur la base des valeurs socialistes et communistes. On popularisait ce qui était alors appelé les traditions progressistes ou encore, par exemple, les relations entre ouvriers, tandis que le programme, destiné, lui, aux pays de l'Europe de l'Ouest et à l'Amérique, avait pour but de compenser la propagande antisocialiste et de convaincre les auditeurs de ces pays d'adhérer aux idées communistes.
2: Le fonctionnement concret de ce système a été décrit pour le projet Pamiat Naroda, en français « Mémoire de la Nation », par Bedřich Utic, ancien chef de la rédaction allemande, puis directeur de la rédaction centrale des émissions internationales.
1: La diffusion d'informations sur la situation en Tchécoslovaquie avait pour but de convaincre l'Allemagne de l'Ouest des avantages du régime communiste en leur montrant ce qui était mieux chez nous.
2: Après février 1948, les émissions internationales servent aussi de placard pour de nombreux journalistes qui, pour des raisons diverses, sont considérés comme peu fiables par le régime. Cette mesure vise les rédacteurs étrangers, mais aussi les participants à la résistance extérieure à l'Ouest ou encore les personnes d'origine juive. À la première catégorie appartenaient par exemple Liz London, épouse d'Arthur London, ancien vice-ministre des Affaires étrangères et futur auteur du livre « L'aveu ». À la deuxième catégorie appartenaient Bedřich Utic, Arnold Lustig et surtout Bedřich Geminder, ancien chef du département international du Parti communiste tchécoslovaque, le PCT, brièvement directeur de Radio Prague, exécuté lors du procès truqué du secrétaire général du PCT, Rudolf Slansky. Dans les années 1950, la propagande communiste imprègne l'ensemble des programmes de Radio Prague. Ainsi, lorsque, en 1958, la Tchécoslovaquie commémore le 10e anniversaire du coup d'État communiste, Josef Lukl Hromadko, théologien évangélique au service du régime, prend la parole sur les ondes des émissions internationales.
1: Je considère aujourd'hui encore ma décision de février, prise il y a 10 ans, comme l'une des plus importantes et plus justes prises durant ma vie. Que ce soit dans la vie publique ou au sein de mes églises, je suis reconnaissant d'avoir pu participer à ce travail de diffusion d'une juste compréhension de ce qui s'est passé. Lors de mes voyages à l'étranger, j'ai été confronté à de nombreux préjugés et j'ai toujours considéré que ma mission principale était d'expliquer le sens des événements ainsi que la nécessité, la justesse et l'inéluctabilité de ce que nous avons entrepris en février 1948.
2: Lorsque, en 1960, la radio tchécoslovaque est placée directement sous l'autorité du comité central du Parti communiste tchécoslovaque, l'influence de l'idéologie se renforce encore davantage, comme en témoignent certains des programmes diffusés.
3: Radio Prague spricht für Österreich über Kunst und Kultur. Wie würde die Welt aussehen, wenn Hitler gesiegt hätte?
2: En 1962, par exemple, des sondages sont réalisés auprès des auditeurs sur des thèmes tels que « Mon expérience du colonialisme » ou « À quoi ressemblerait le monde si Hitler avait gagné ?» L'émission qui concluait ce sondage a été conservée dans les archives de ce qui est aujourd'hui la radio tchèque. Outre des extraits de lettres d'auditeurs, elle comprend également une adaptation dramatique de la nouvelle « Le dernier Allemand » de Ladislav Natchko.
4: Zur Zeit der Judentransporte, ja, da
2: Celle-ci décrit une réalité alternative dans laquelle les nazis ont gagné la guerre.

0: guerre et où les nouvelles lois raciales sont si strictes que même Göring et Goebbels n'en sont plus satisfaits. Une machine cybernétique découvre également qu'Adolf Hitler lui-même possède des ancêtres juifs.
1: So ein Gigant und dennoch.
2: Většinou jsme dostávali materiály v češtině, které jsme překládali.
3: La plupart du temps, nous recevions des documents en tchèque qui nous étaient imposés et que nous étions chargés de traduire en espagnol. Quant à nos propres textes, ils étaient contrôlés par une équipe chargée de veiller à leur conformité avec la ligne éditoriale exigée. Exprimer notre opinion personnelle à l'antenne était donc pratiquement impossible. Nous recevions aussi des textes déjà traduits, prêts à être diffusés. Ce n'était rien d'autre que la ligne officielle du parti, et qu'il s'agisse des Anglais, des Portugais, des Latino-Américains ou d'autres nationalités, toutes les rédactions devaient s'y conformer, et pour ceux qui s'en écartaient, eh bien, les conséquences étaient claires.
0: Se souvient Antonio Casado, qui a commencé à travailler à la rédaction espagnole à la fin des années 60.
4: Aquí, Radio Praga, Československa.
5: Zastavme se právě zde, v prvním patře budovy Československého rozhlasu.
6: Arrêtons-nous ici, au premier étage du bâtiment de la radio tchécoslovaque, là où se trouvent les rédactions des émissions internationales. Lorsqu'on parle dans le monde d'échange d'informations, c'est précisément l'activité des émissions internationales tchécoslovaques qui, chez nous, représente l'une des rares contributions efficaces et reconnues à cet objectif. 365 jours par an, 35 heures et demie par jour, dont 11 langues, retentit l'annonce « Ici, Radio Prague, Tchécoslovaque ». Les émissions internationales tchécoslovaques réagissent rapidement à l'actualité nationale et internationale. Elles s'adressent directement aux auditeurs de pays lointains et à des systèmes sociaux différents. Elles popularisent les principes du socialisme que sont la coexistence, la paix et la justice sur notre planète.
0: Rapporte ainsi des actualités cinématographiques datant de 1961. Outre les grandes langues internationales comme l'anglais, l'espagnol ou le français, Radio Prague émettait également dans des langues plus rares comme l'arabe, le sorabe, le suédois ou même l'espéranto. Lorsque, en 1961, le cosmonaute soviétique Yuri Gagarin s'envole pour l'espace, toutes les rédactions linguistiques lui consacrent une large place. Une émission en arabe de cette époque a été conservée dans les archives. On y entend notamment des morceaux qui, comme l'annonce le présentateur, avaient été composés par des artistes soviétiques pour célébrer le lancement de l'engin spatial.
3: Lorsque aujourd'hui, peu avant 9h, la radio tchécoslovaque a annoncé que les scientifiques soviétiques avaient lancé un vaisseau spatial en orbite autour de la Terre avec un homme à son bord, une vague indescriptible d'enthousiasme a traversé toute la République. La radio tchécoslovaque a interrompu ses programmes habituels pour se consacrer à cet événement grandiose. Heure après heure, la voix de Yuri Gagarin a retenti dans les bulletins d'information. La télévision tchécoslovaque a elle aussi interrompu ses programmes réguliers et diffusé des images du premier cosmonaute après son retour sain et sauf sur Terre. Dans les usines, les ouvriers ont interrompu le travail pour se rassembler autour des postes de radio. De grandes foules se sont réunies devant l'ambassade soviétique à Prague pour exprimer leur joie. Des milliers de télégrammes, de félicitations ont été envoyés de Prague à Moscou et des dizaines de milliers de citoyens tchécoslovaques ont levé leur verre aujourd'hui en portant ce toast. À votre santé, Yuri Alexeyevitch Gagarin, santé.
0: La manière dont Radio Prague s'adressait aux auditeurs étrangers était très soigneusement pensée. Un prêtre catholique s'adressait par exemple aux Tchécoslovaques expatriés aux États-Unis, tandis que dans les commentaires politiques destinés aux auditeurs d'Amérique latine, seuls des hommes prenaient la parole. Aux femmes étaient réservés les sujets plus légers. Eva Manetova, qui a travaillé à la rédaction portugaise pendant plus de 30 ans, se souvient.
6: La répartition des rôles entre les hommes et les femmes était très intéressante à la rédaction latino-américaine. Dans les années 80, on menait des campagnes expliquant qu'ici, à l'Est, les droits de l'homme étaient parfaitement respectés, alors qu'à l'Ouest, ce n'était pas le cas. Et à la rédaction latino-américaine, ces sujets étaient préparés par des hommes, des rédacteurs tchèques. C'étaient les penseurs, tandis que les femmes, de leur côté, s'occupaient des programmes de divertissement. En y repensant, cela avait sa logique pour l'Amérique latine, car si une femme avait proclamé ce genre d'idées de manière trop agressive, personne ne lui aurait probablement prêté attention.
0: Pour être rédacteur à Radio Prague, plusieurs qualités étaient requises, comme l'expliquait en 1975 le directeur des émissions internationales de l'époque.
7: Ce que nous exigeons d'eux, c'est avant tout un niveau politique relativement élevé. Ils doivent être capables tout à la fois de s'orienter dans les relations internationales et de comprendre notre politique intérieure. Il leur faut également bien connaître le pays ou la région auquel ils s'adressent. Nous devons être conscients du fait que, en fonction de la région du monde dans laquelle ils vivent, les gens n'ont ni la même mentalité, ni nécessairement le même niveau d'éducation. Il existe aussi des influences concrètes d'ordre historique. En résumé, il y a tout un tas de choses qu'un rédacteur des émissions internationales doit connaître, en plus de ce que tout rédacteur digne de ce nom est censé savoir.
0: Parfois directe, la propagande était d'autrefois, au contraire, beaucoup plus discrète, dissimulée derrière des reportages sur la vie quotidienne. Entré dans les années 60 à la rédaction francophone, dont les émissions étaient destinées spécialement à l'Afrique, Pavla Jazajerova se souvient de cette particularité.
6: J'ai assez vite obtenu ma propre émission qui s'appelait « Rencontre des jeunes ». Je parlais avec les gens et réalisais des reportages. Bien sûr, il s'agissait de propagande en faveur de la Tchécoslovaquie socialiste. Mais personnellement, je ne m'en rendais pas vraiment compte dans le sens où je faisais ce que je voulais. Évidemment, il y avait de la censure. Il y avait toujours quelqu'un pour relire les textes avant leur diffusion. Je me souviens d'une anecdote amusante. Il y avait au sein de notre équipe un Sénégalais qui avait préparé une émission sur Noël dans laquelle il disait que dans la Tchécoslovaquie socialiste, l'enfant Jésus était accueilli dans les plus beaux palais comme dans les pauvres masures. C'était drôle et étonnamment, la censure a laissé passer le mot masure.
8: A to přešlo, ku podivu.
0: Mais en règle générale, la censure était vigilante et rigoureuse. L'immense majorité des textes étaient produits par une rédaction centrale que les employés des émissions internationales se contentaient de traduire dans leur langue respective. Et aucune émission n'était diffusée en direct.
6: Une partie des informations provenait de cette centrale, tandis qu'une autre partie était choisie en fonction de ce que nous semblait intéressant ou nécessaire. Certaines informations étaient donc imposées et nous avions pour ordre de les diffuser. Après la diffusion de chaque émission, les journalistes chargés des informations qui restaient jusque tard dans la nuit devaient remettre ce que l'on appelait une chemise. Il s'agissait de tous les sujets diffusés durant la journée rangés ensemble. Ces chemises étaient remises à des agents de contrôle. À côté des studios se trouvait un bureau où deux responsables vérifiaient le contenu de nos programmes.
0: Se rappelle ainsi Ivana Vanderkova, qui est entrée à Radio Prague en 1980. Karel Wirz, qui a lui aussi travaillé pour la station, poursuit.
9: Když člověk tu zprávu napsal, tak protože ta zpráva v zahraničí...
7: Lorsque l'on rédigeait une information, le texte tchèque était très important car il était ensuite traduit dans les différentes langues de diffusion des émissions internationales. La feuille comportant l'information était amenée à un guichet pour qu'elle puisse être tamponnée. Le censeur ou l'inspecteur, comme on l'appelait, lisait le texte, y a posé son tampon et ce n'est qu'ensuite que je pouvais le distribuer aux différentes rédactions. Il y avait à la fois une censure et une autocensure. La combinaison de ces deux éléments donne un porte-voix du régime. C'est comme ça que les choses fonctionnaient à l'époque.
0: Observe Václav Richter, rédacteur de longue date du service francophone.
7: La censure cherchait aussi à se vanter de sa vigilance et de sa rigueur. Et autour de 1957, elle a organisé une exposition pour montrer tout ce qu'elle avait retenu. Des articles, des pages entières de journaux, des photos. À mon grand effroi, ils avaient même retenu l'un de mes commentaires sur les événements en Hongrie.
0: Se souvenait Richard Zeman. Quiconque était visé par la censure était exposé à de sérieux ennuis. Bedřich Routic témoigne de son expérience personnelle.
7: Je me souviens d'une réunion dans le bureau du directeur général de la radio tchécoslovaque, Karel Hofmann, où étaient assis les représentants de toutes les principales rédactions et où l'on écoutait les émissions qui étaient considérées comme étant problématiques. Il y avait là, bien sûr, aussi des représentants du comité central du parti. Ce jour-là, il était question d'un commentaire sur Willy Brandt, le maire de Berlin, qui jouait alors un rôle important dans la politique active de rapprochement entre l'Est et l'Ouest. J'avais rédigé un commentaire plutôt positif à son sujet. La conséquence de cette semaine-là a été que 6 rédacteurs en chef ou leurs adjoints ont été virés de la radio avec effet immédiat.
0: Tandis que les émissions étaient diffusées exclusivement en différé, les bandes magnétiques étaient effacées au fur et à mesure, puis réutilisées. C'est la raison pour laquelle peu d'enregistrements des émissions internationales ont été conservés. Parmi les exceptions que l'on trouve aujourd'hui dans les archives figure, par exemple, un commentaire datant de 1979 du journaliste Karel Shimon, diffusé dans le cadre d'une émission appelée « Parole vivante » et dans lequel il réfléchit à un thème très actuel à l'époque, la formation de l'homme socialiste.
10: Charakter a morálka nového člověka se nevytváří samočinně.
7: Le caractère et la morale de l'homme nouveau ne se forment pas spontanément. La conscience socialiste et la morale socialiste de l'homme naissent dans la lutte quotidienne pour accomplir les tâches concrètes de la construction d'une société nouvelle et dans le combat contre les influences de l'idéologie ennemie et de l'ancienne morale bourgeoise. Cela exige naturellement une direction réfléchie dans les domaines économiques, politiques, culturels et éducatifs afin d'éviter les rechutes dans les défauts et les survivances de l'ancienne société en voie de disparition.
0: Déclamait-il à l'attention des compatriotes tchécoslovaques vivant à l'étranger. Toutefois, les émissions internationales ne diffusaient pas non plus uniquement de la propagande dans le monde. De temps à autre, des paroles simples et profondément humaines trouvaient leur place également. Comme ce message adressé par un certain Joško Rybár de Detva, en Slovaquie actuelle, à son ami Martin Adamec, vivant lui aux États-Unis pour Noël en 1964.
7: Quand tu reviendras, nous parlerons ensemble, car nous nous sommes un peu perdus de vue. J'ai vieilli, et toi aussi sans doute également. Mais si tu viens, je te fabriquerai une très belle fouillara, qui produira un son semblable à celui que tu as entendu à la radio. Nous jouerons et chanterons ensemble comme autrefois lorsque tu parcourais Detva avec moi du fond du cœur. Je te souhaite à toi et à ta famille de joyeuses fêtes et un bon retour à Detva quand nous nous retrouverons.
11: À ton retour, à Detva, quand nous nous retrouverons.

Voilà, c'est la fin du deuxième épisode de notre série consacrée donc à l'histoire de Radio Prague International, une série intitulée « Prague appelle le monde, 90 ans sur les ondes », une série dont vous pourrez écouter le troisième épisode dès la semaine prochaine, une série à suivre tout l'été. Merci donc de votre attention, merci également de votre fidélité aux émissions en langue française de Radio Prague International et à très bientôt de nouveau à l'écoute. Au revoir.